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0: Bon, alors aujourd'hui, je suis plutôt d'humeur bioclimatique.
1: Très bien, Chantal Chiacchella, c'est un grand classique.
0: Et demain, s'il fait trop chaud, il me faut une pergola à toit ouvrant, non?
1: Bien sûr.
0: Et si je n'ai pas envie de voir mes voisins, hein? Des storms motorisés sur la pergola, vous savez faire?
1: Évidemment.
0: Et en même temps, celle-ci est design. Oh, j'hésite, hein?
1: C'est aussi ça, le choix des pergolas, Kenna.
0: Dites donc, vous n'auriez pas une pergola pour chacune de mes envies, par hasard?
1: Et si, Chantal?
0: Ben, moi, vous n'êtes pas contre rien.
1: Akena, la reine des vérandas.
0: Et des pergolas!

0: Zaoué et MC Solar dans le Réveillotte Radio ce matin.
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2: Les béliers, vous avez envie de résultats rapides pour ce début de semaine.
0: Taureau, un message ou une invitation change agréablement votre humeur.
2: Gémeaux, profitez de votre humour, vous, pour aborder un sujet délicat plus facilement.
0: Cancer, vous ressentez le besoin de vous recentrer.
2: Lion, une opportunité de montrer vos compétences apparaît.
0: Les vierges, votre efficacité impressionne, mais attention, lâcher prise vous fera du bien.
2: Balance, un compromis intelligent va régler une tension.
0: Les scorpions, vous pourriez recevoir une information importante. Aujourd'hui, prenez le temps de l'analyser avant de prendre position.
2: Sagittaire, une petite avancée vous donnera le sourire.
0: Capricorne, vous posez des bases solides pour la suite.
2: Verseau, une émotion forte peut surgir, mais elle clarifie vos priorités.
0: Et enfin, les poissons, assumez votre différence, elle joue en votre faveur. Dans quelques instants, c'est le cash code, mais d'abord Katy Perry, Snoop Dogg, c'est parti.

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2: 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On vous offre 200 euros à condition, comme toujours, vous le savez, de nous répéter la combinaison du jour.
3: On vous la donnera à 8h05, cette combinaison. 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
2: 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La révélation de la combinaison à 8h05 est pour. Et dès maintenant, on y retourne. Voici Barmin, Cry For You.

0: C'est comme ça qu'on démarre efficacement la journée avec Bormin dans le réveil ce matin. Cry for you, bonjour. Bon réveil, justement, dans quelques instants, Bruno Mars arrive. Et Bruno Mars, on a halluciné, Clarisse, mais il reste encore des places pour ses concerts au Stade de France.
1: Il sera à Paris en juin, le 18, le 20 et le 21 juin. On s'est dit, non, mais ça doit être complet de chez complet. Et bah, soit il y a une relâche de place, soit tout n'était pas complet directement, parce qu'il en reste un petit peu.
0: C'est ça, soit en placement hors, soit debout classique. 139€, 161€, placement hors debout hein, également.
1: Ouais.
0: Oui, à ce prix-là, en même temps. En même temps, remarque, bon, le prix est déjà assez élevé, mais c'est quand même Bruno Mars, c'est quand même le Stade de France.
1: Voilà. Moi, ça me paraît raisonnable pour un placement hors. C'est pas cher pour un placement hors.
0: Et en plus, on peut vous garantir avec Clarisse que vous aurez une super première partie avant Bruno Mars. C'est Anderson .Paak avec qui il a déjà bossé et qui fait de la super musique.
1: Peut-être qu'ils vont se chauffer, faire un petit duo, un truc comme ça. Ce sera bien ça.
0: Il y a moyen, à mon avis.
1: Je pense, ouais.
0: Les deux se connaissent bien, ouais.
1: Ils sont bien copains.
0: 18, 20, 21 juin prochain, du côté du Stade de France, pour aller voir Bruno Mars en live et Bruno Mars à la radio. C'est dans quelques instants ici.
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0: Bruno Mars dans le réveil de ce lundi matin. Aujourd'hui, nous sommes le 11 mai. Bon début de journée avec nous. Et Clarisse, quelques anniversaires à fêter aujourd'hui.
1: Il y a pas mal de monde que vous connaissez dans le réveil. Sabrina Carpenter, notamment, elle a 27 ans aujourd'hui.
0: Bon anniversaire à elle. Laetitia Casta également, 48 ans. Bon anniversaire également.
1: Tant qu'on est dans les gens de cinéma, Benoît Magimel a 52 ans aujourd'hui.
0: Bon anniversaire également à Renaud, toujours vivant, toujours debout, 74 ans. Il est là, notre Renaud national. Isabelle Mergault aurait eu 68 ans, elle qui nous a quittés il y a quelques semaines. Et puis on pense très fort à Bob Marley, également Bob Marley qui aurait, j'allais dire, qui aurait eu 45 ans, pas du tout.
1: Non.
0: Qui nous quittait il y a 45 ans, jour pour jour, c'était en 1981. J'adore. Ce titre-là a été inventé dans un avion.
1: Ah ouais?
0: Ouais. Et avec son groupe, les Wailers, ils ont commencé à faire un peu de la gratte. Ah, ça peut être pas mal, ça peut faire un truc, ça.
1: Tu m'étonnes, on prend l'avion plus souvent, moi, peut-être, si c'est pour avoir des idées comme ça.
0: Plus gros carton de Bob Marley en France, Could You Be Loved. C'est la Sainte-Estelle aujourd'hui, bonne fête à toutes les Estelles qui nous écoutent. Et puis, on revient rapidement sur les anniversaires, parce qu'il y a un petit anniversaire assez original, Clarisse, aujourd'hui.
1: C'est la date officielle de fondation de Wikipédia en français, c'était en 2001, donc ça fait 25 ans. Aujourd'hui.
0: J'allais dire Happy Birthday to You, bah non, du coup, bon anniversaire, puisque c'est Wikipédia en français.
1: Et ouais.
0: 25 ans déjà, un quart de siècle. Voici Pink, le classique Hot Radio.

0: 6h30, bienvenue, c'est le Réveil Hot Radio. Maëlys et Iris pour démarrer votre semaine. Voici le James One. Compliqué dans le démarrage de semaine, visiblement. Derrière Maëlys et Iris, il y aura le dos du réveil, Clarisse, et on parle de rapidité ce matin.
1: Oui, qu'est-ce qui est beaucoup plus rapide à faire maintenant qu'avant? Ça a été inspiré notamment par les 25 ans de Wikipédia aujourd'hui.
0: Exactement, et oui, ça fait 25 ans qu'il y a la version française de Wikipédia. 25 ans, t'imagines, un quart de siècle, t'as dit.
2: Oui.
0: Un quart de ton âge. Non. Ça va sinon Teddy, t'as passé un bon week-end?
2: Bah très bien.
0: Elle était bien de retour, t'as vu?
2: Ouais c'est clair, ouais, tu viens là.
0: Comité d'accueil sympa. Ouais. Allez on y va, c'est parti, l'info, la météo, Hot Radio 6h30.
3: Le temps sera très variable aujourd'hui, il y en aura pour tous les goûts, du soleil par moment, beaucoup de nuages mais surtout des averses à prévoir. A noter qu'on pourrait même avoir encore des orages dans l'après-midi, ce sont d'ailleurs un peu ces conditions qui nous attendent toute la semaine dans la région. Et pour les températures, comptez entre 12 et 17 degrés pour Chaparillan, Gonselin, Chambéry et Pontcharra. Le comité d'organisation des Jeux Olympiques et Paralympiques se réunit aujourd'hui pour nommer son nouveau directeur général, Vincent Roberti. Pour rappel, les épreuves des JO 2030 devraient se répartir en Haute-Savoie, en Savoie, dans les Hautes-Alpes et dans les Alpes du Sud. Nice reste un point de tension avec l'incertitude autour du hockey masculin. Val d'Isère apparaît favorite pour les épreuves techniques, tandis que plusieurs disciplines, dont le hockey donc et le patinage longue distance, n'ont pas encore de site confirmé. Le chantier du Lyon-Turin avance sur plusieurs fronts avec des tunneliers désormais opérationnels des deux côtés de la frontière. À Modane, un nouveau tunnelier doit être acheminé demain pour creuser vers l'Italie, tandis qu'à Saint-Martin-la-Porte, Viviana s'apprête à reprendre son avancée. Et d'autres sections progressent à l'explosif avec une vigilance particulière autour des venues d'eau. Plusieurs tronçons disposent déjà de leur revêtement définitif.

signe d'un chantier qui accélère. La mise en service du tunnel de base reste prévue pour 2033. Dans l'actualité également, 200 litres de fuel ont été déversés samedi soir dans l'Isère, sur la commune des Serres-Blés. L'incident s'est produit vers 20h. Les gendarmes ont interpellé un suspect présenté comme responsable de cette pollution au fuel rouge. Une enquête est ouverte pour déterminer les circonstances exactes du déversement. Les investigations doivent maintenant établir si le carburant a été versé directement dans la rivière ou s'il a ruisselé depuis un terrain voisin. Les analyses environnementales sont en cours. En rugby, déception pour nos joueurs du SOC qui se sont inclinés 25 à 19 samedi du côté de Nice en demi-finale des barrages d'accession en Pro D2. Mais nos Chambériens peuvent nourrir des espoirs pour la montée en Pro D2 dans les prochaines saisons. Après, on le rappelle, une finale perdue d'un petit point l'an dernier. Le club doit désormais franchir un cap, notamment à l'extérieur où il manque encore de références. Nos Savoyards se rapprochent saison après saison de la Pro D2.

0: Miley Cyrus sur votre radio.
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0: Ouverture du dos du réveil de ce lundi matin. On parle de rapidité, Clarisse.
2: Oui, qu'est-ce qui est plus rapide à faire maintenant qu'avant? C'est à l'occasion des 25 ans de Wikipédia. Et oui, on se rappelle à l'époque, on allait chercher à la bibliothèque quand on faisait des exposés. On allait voir la documentaliste. Bonjour, j'ai besoin d'un livre. Elle nous conseillait, il fallait trouver l'info. C'est ce que Quentin nous dit, notamment sur Facebook. Il dit, trouver les infos. Pour Mélanie, c'est réserver des vacances. Ça va être encore plus rapide cette semaine avec nous, puisqu'on vous offre des semaines avec Omer d'ailleurs.
0: Oui.
2: Au passage.
0: Le mot-clé c'est réveil envoyé au 712, on vous en parle en détail dans quelques instants.
2: Et il y a aussi Kevin qui dit en vrai, dès que tu veux acheter quelque chose, maintenant tu peux te le faire livrer plutôt que te déplacer.
3: Mais grave, non mais même se faire. Même à manger. Juste à manger quoi, tu vois, c'est prend une demi-heure comme un temps, c'est génial. Bref, sacré monde 2026. C'est presque trop rapide maintenant. Vous nous dites qu'est-ce qui est plus rapide à faire aujourd'hui qu'avant. Il y a plein de choses, on a plein d'exemples. Vous allez sur nos réseaux sociaux pour nous répondre, le Facebook, l'Insta, le WhatsApp également, pendant qu'on écoute Camaro, le Camaro. C'est la version féminine de Camaro. Camaro, voici Femme Like You dans le réveil.
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0: Taylor Swift est dans le réveil de votre lundi matin.
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0: Oh là là, on a profité d'un petit week-end de 3 jours peut-être de votre côté. Et là, vous vous dites, mais pourquoi on ne ferait pas encore mieux? Eh ben, vous avez raison, on va faire encore mieux. Une semaine de vacances à 4 et tout ça dans les campings 4 et 5 étoiles au mer, Clarisse.
2: Oui, vous partez où vous voulez et vous partez avec toute la famille à plein de destinations en France, en Europe aussi. Il y a des campings, là, je suis en train de me balader avec tous les campings avec une énorme piscine et des toboggans. Ouais. On est pas mal, hein. Là, je suis du côté du camping Mayotte Vacances, par exemple.
0: Arrête de te faire du mal, Clarisse, c'est pas pour toi.
2: Je m'y voyais bien. C'est pas compliqué de se projeter. Hein.
0: Ce qui est super cool en plus, c'est que moi je me dis, tu vois, tu veux voir des amis, machin et tout, mais tu veux pas t'inviter. Et ben voilà, et ben comme ça, tu prends ton petit camping, t'es cool. Et puis en plus, t'as ton petit espace comme ça.
2: On faisait ça quand j'étais petite avec mes parents, c'était trop bien. On partait avec. Et le mobilhome d'à côté, c'était leur meilleur ami et du coup, leurs enfants qui ont le même âge. Donc c'était trop bien. C'était une colonie de vacances géante, c'était trop cool. Mais par contre, tout le monde rentre chez soi le soir.
0: Ça, c'est bien.
2: Comme ça, tu dors bien aussi.
0: Exactement.
2: C'est important pendant les vacances.
0: 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Carole G dans le réveil ce matin. Si on teste au bien la conocido. Et juste derrière le premier bon plan de la semaine.
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0: Carole G sur la radio des Savoyards, sur votre radio. Passez un bon début de journée avec nous. On a un super bon plan pour vous. On vous emmène du côté de la Comédie des Alpes.
1: Oui, avec le Paris Comedy Club. C'est du côté de Chambly. Ce sera mercredi. Bon, les manchus, vous savez ce qu'on en pense, mais des fois, on est bien content de les voir quand même. Il y en a qui sont drôles et ça nous évite de monter à la capitale. Ils descendent nous voir. On reste à la maison et on a le meilleur des humoristes des Comedy Clubs de Paris. C'est super sympa parce qu'en plus, je sais pas si vous allez régulièrement voir des spectacles d'humour, mais là, sur une soirée, ça permet de voir 4, 5 humoristes, de voir plein de styles différents. Des fois, on découvre des noms aussi, ouais. Ou alors on voit des noms très connus parce qu'en fait, les Comedy Clubs, c'est l'endroit où les humoristes vont tester des petits bouts de spectacle pour savoir si ça marche avant de faire des shows complets. Donc, il y a moyen d'avoir des belles surprises. C'est après-demain, mercredi, du côté de la Comédie des Alpes. C'est à partir de 20h30. Les places sont pas numérotées. C'est premier arrivé, premier servi pour la place.
0: C'est bon, t'as comme ça, t'es au premier rang. Bon, après, par contre, premier rang, tu risques de te faire clasher, quoi. À tes risques et périls.
1: Moi, il y en a que je connais, je prends une mesure de sécurité. Hein. Deux, trois rangs derrière, tu vois très bien et t'es tranquille.
0: Taïk pour la suite de vos hits, voici Girlfriend dans le réveil.

0: 7h pour début de journée avec le réveil Hot Radio. C'est nous qui régalons ce matin avec Bébé Rexha, notamment New Religion dans quelques instants. Il y aura l'horoscope également.
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2: Et le cache-code aussi, oui, il est tombé la semaine dernière. Vous inquiétez pas, depuis, on a eu le temps de remettre une très jolie somme dedans.
0: Bonne chance à vous d'avance, on fait le point juste derrière. Bébé Rexha. Mais d'abord, bébé Teddy. Bonjour Teddy.
3: Bonjour à tous.
0: L'info, la météo Hot Radio. Il est 7h.
3: Le temps sera très variable aujourd'hui. Il y en aura pour tous les goûts, du soleil par moment, beaucoup de nuages, mais surtout des averses à prévoir. A noter qu'on pourrait même avoir encore des orages dans l'après-midi. Ce sont d'ailleurs un peu ces conditions qui nous attendent toute la semaine dans la région. Et pour les températures, comptez entre 12 et 17 degrés pour Chaparillon, Gonselin, Chambéry et Pontcharrat. Le comité d'organisation des Jeux Olympiques et Paralympiques se réunit aujourd'hui pour nommer son nouveau directeur général, Vincent Roberti. Pour rappel, les épreuves des JO 2030 devraient se répartir en Haute-Savoie, en Savoie, dans les Hautes-Alpes et dans les Alpes du Sud. Nice reste un point de tension avec l'incertitude autour du hockey masculin. Val d'Isère apparaît favorite pour les épreuves techniques, tandis que plusieurs disciplines, dont le hockey donc et le patinage longue distance, n'ont pas encore de site confirmé. Le chantier du Lyon-Turin avance sur plusieurs fronts avec des tunneliers désormais opérationnels des deux côtés de la frontière. À Modane, un nouveau tunnelier doit être acheminé demain pour creuser vers l'Italie, tandis qu'à Saint-Martin-la-Porte, Viviana s'apprête à reprendre son avancée. Et d'autres sections progressent à l'explosif avec une vigilance particulière autour des venues d'eau. Plusieurs tronçons disposent déjà de leur revêtement définitif, signe d'un chantier qui accélère. La mise en service du tunnel de base reste prévue pour 2033. Dans l'actualité également, 200 litres de fuel ont été déversés samedi soir dans l'Isère, sur la commune des Serres-Blé. L'incident s'est produit vers 20h. Les gendarmes ont interpellé un suspect présenté comme responsable de cette pollution au fuel rouge. Une enquête est ouverte pour déterminer les circonstances exactes du déversement. Les investigations doivent maintenant établir si le carburant a été versé directement dans la rivière ou s'il a ruisselé depuis un terrain voisin. Les analyses environnementales sont en cours. En rugby, déception pour nos joueurs du SOC qui se sont inclinés 25 à 19 samedi du côté de Nice en demi-finale des barrages d'accession en Pro D2. Mais nos Chambériens peuvent nourrir des espoirs pour la montée en Pro D2 dans les prochaines saisons. Après, on le rappelle, une finale perdue d'un petit point l'an dernier. Le club doit désormais franchir un cap, notamment à l'extérieur où il manque encore de références. Nos Savoyards se rapprochent saison après saison de la Pro D2.
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3: Le top 3 des stations les moins chères en ce lundi. On commence par le samplon 95. Direction les totales de Chambéry, avenue de Lyon et de Laravoir, compté 1,99€. C'est aussi 1,99€ si vous êtes plutôt du côté de Pontcharrat, chez Total Energy à Lesseaux. Et pour le gasoil, compté 2,09€ pour le carrefour de Chambéry, 2,09€ pour le total de Chambéry, avenue de Lyon. Et c'est aussi 2,09€ sinon au Total Energy du Touvet.
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0: Bébé Rexa dans le réveil Hot Radio de ce lundi matin. La journée commence bien.
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0: On va vérifier avec l'horoscope quand même.
2: Ouais, les béliers, vous avez envie de résultats rapides pour ce début de semaine.
0: Taureau, un message ou une invitation change agréablement votre humeur.
2: Gémeaux, profitez de votre humour pour aborder un sujet délicat un petit peu plus facilement.
0: Cancer, vous ressentez le besoin de vous recentrer.
2: Lion, une opportunité de montrer vos compétences apparaît.
0: Vierge, votre efficacité impressionne, mais attention, lâcher prise vous fera du bien quand même.
2: Balance, un compromis intelligent règle une tension.
0: Scorpion, vous pourriez recevoir une information importante aujourd'hui, prenez le temps de l'analyser avant de prendre position.
2: Sagittaire, une petite avancée vous donnera le sourire.
0: Les Capricornes, vous posez des bases solides pour la suite.
2: Verseau, une émotion forte peut surgir, mais elle clarifie vos priorités.
0: Et enfin les Poissons, assumez votre différence, elle joue en votre faveur. Dans quelques instants, le cash code, juste derrière Stromae, voici tous les mêmes, c'est dans le réveil ce matin.

0: cache code de ce lundi matin. Nous sommes aujourd'hui le 11 mai et nous avons pas moins de 200 euros à vous offrir. Et dans une heure, il faudra absolument être là, Clarisse.
1: Bien sûr, puisque vous avez le code dans une heure, le code qui déverrouillera le coffre. Il y a 4 chiffres. C'est comme un code PIN. Vous les notez quelque part et on vous les redemande à 9h05.
0: La combinaison dans l'ordre et avec tous les chiffres, on vous la donne d'ici une heure. Soyez bien là à 8h05 et puis restez avec nous parce que regardez là, ce qui arrive. Joe, voici End of Beginning. C'est comme ça, c'est le réveil à votre radio jusqu'à 10h.

0: Joe ce matin dans le réveil, bon début de journée avec nous, bon lundi matin, bienvenue. On est super content d'ouvrir les yeux avec vous en ce début de semaine, en ce lundi matin. Dans quelques instants, on va retrouver Angèle et Justice. What you want? Tiens, on en sait un petit peu plus sur la rencontre. À la base, c'est Angèle qui allait voir Justice. Bon, en fait, chez elle, c'est un peu bizarre.
1: En concert à Bruxelles.
0: Exactement. Justice est arrivée à Bruxelles et elle s'est dit, bah, c'est pas loin de chez moi, donc autant aller les voir en concert. Ils sont croisés après derrière. Ouais. Et voilà, Angèle leur a dit, bah, écoutez, vous avez qu'à venir en studio, les gars, puis voilà, on verra bien. Et alors, ils sont repartis les mains bredouilles. Voilà, parce que bah, il y avait rien qui collait à leur univers. Et apparemment, donc, Angèle avait un son pour What You Want et elle n'arrivait pas à terminer l'instrumental et elle a une phrase très drôle dans son interview qui dit et c'est bien connu quand on n'arrive pas à terminer une prod on appelle Justice. Donc voilà, c'est ce qu'elle a fait, visiblement elle les a rappelés, elle leur a dit écoutez les gars j'ai peut-être quelque chose qui peut un peu mieux coller, ça a fonctionné, ça nous donne donc ce titre là qu'on va écouter.
2: C'est pour ça qu'il s'appelle Justice en fait, c'est le numéro d'urgence, tu les appelles quand tu sais pas quoi faire.
0: C'est le 18 de la musique. Angèle Justice, What You Want, très très bon, à tout de suite, c'est le réveil.
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0: Alors j'allais Justice dans le réveil ce matin, on a écouté What You Want. Bon début de journée avec nous, bon lundi matin, le 11 mai. Aujourd'hui l'occasion de fêter quelques anniversaires, dont celui de Sabrina Carpenter qui a aujourd'hui 27 ans. Bon anniversaire à elle. C'est pas la seule, Paris, ça.
1: Non, il y a une actrice française qu'on aime beaucoup, Laetitia Casta, qui a 48 ans aujourd'hui. Benoît Magimel aussi, du côté cinéma français, fête ses 52 ans.
0: Renaud également, qui a 74 ans. Là, on n'est plus du côté du cinéma. Mais on l'aime bien aussi, notre Renaud, toujours vivant, toujours debout. Et puis, on pense très fort à Isabelle Mergault, qui aurait eu aujourd'hui 68 ans. Un grand artiste qui nous quittait également il y a 45 ans, cette fois-ci, c'est Bob Marley, évidemment. 11 mai 1980, la date du décès de Bob Marley. Et puis un anniversaire un peu sympa aussi, celui de Wikipédia version française.
1: Ça fait 25 ans qu'on a Wikipédia en français.
0: C'est un truc de fou quand même, 25 ans déjà.
1: Ah, les exposés vont beaucoup plus vite depuis, j'ai l'impression.
0: On est d'accord. C'est la Sainte-Estelle aujourd'hui, bonne fête à toutes les Estelles qui nous écoutent. Et puis c'est la journée mondiale des espèces menacées également. Voilà, c'est important d'y penser vu qu'elles sont menacées. Les Black Eyed Peas, c'est le classique Hot Radio, le génial Pump It pour vous souhaiter un très bon début de journée, un bon début de semaine.

0: 7h30, le réveil Hot Radio, ça continue avec Alex Warren et son Fever Dream. À retrouver sur son album qui porte ce nom, que tout le monde connaît, Clarisse.
1: Ah, il est long, je l'ai pas de tête. Ben, tu sais, je l'ai pas du tout de tête.
0: Et je vais le faire rien que pour toi, en exclusivité, et pour toi aussi, Teddy. You'll be alright, kid. Ah, ça va, il est pas non plus super long, quoi.
1: Ah, mais quand tu t'en rappelles pas, ça fait beaucoup de mots.
0: Bonjour, Teddy, l'info, la météo.
2: Bonjour tout le monde.
0: C'est parti, on est sur Hot Radio, évidemment, il est 7h30.
2: Le temps sera très variable aujourd'hui, il y en aura pour tous les goûts, du soleil par moment, beaucoup de nuages mais surtout des averses à prévoir. A noter qu'on pourrait même avoir encore des orages dans l'après-midi, ce sont d'ailleurs un peu ces conditions qui nous attendent toute la semaine dans la région. Et pour les températures, comptez entre 12 et 17 degrés pour Chaparillon, Gonselin, Chambéry et Pontcharra. Le comité d'organisation des Jeux Olympiques et Paralympiques se réunit aujourd'hui pour nommer son nouveau directeur général, Vincent Roberti. Pour rappel, les épreuves des JO 2030 devraient se répartir en Haute-Savoie, en Savoie, dans les Hautes-Alpes et dans les Alpes du Sud. Nice reste un point de tension avec l'incertitude autour du hockey masculin. Val d'Isère apparaît favorite pour les épreuves techniques, tandis que plusieurs disciplines, dont le hockey donc et le patinage longue distance, n'ont pas encore de site confirmé. Le chantier du Lyon-Turin avance sur plusieurs fronts avec des tunneliers désormais opérationnels des deux côtés de la frontière. À Modane, un nouveau tunnelier doit être acheminé demain pour creuser vers l'Italie, tandis qu'à Saint-Martin-la-Porte, Viviana s'apprête à reprendre son avancée. Et d'autres sections progressent à l'explosif avec une vigilance particulière autour des venues d'eau. Plusieurs tronçons disposent déjà de leur revêtement définitif, signe d'un chantier qui accélère. La mise en service du tunnel de base reste prévue pour 2033. Dans l'actualité également, 200 litres de fuel ont été déversés samedi soir dans l'Isère, sur la commune des Serres-Blé. L'incident s'est produit vers 20h. Les gendarmes ont interpellé un suspect présenté comme responsable de cette pollution au fuel rouge. Une enquête est ouverte pour déterminer les circonstances exactes du déversement. Les investigations doivent maintenant établir si le carburant a été versé directement dans la rivière ou s'il a ruisselé depuis un terrain voisin. Les analyses environnementales sont en cours. En rugby, déception pour nos joueurs du SOC qui se sont inclinés 25 à 19 samedi du côté de Nice en demi-finale des barrages d'accession en Pro D2. Mais nos Chambériens peuvent nourrir des espoirs pour la montée en Pro D2 dans les prochaines saisons. Après, on le rappelle, une finale perdue d'un petit point l'an dernier.

Le club doit désormais franchir un cap, notamment à l'extérieur où il manque encore de références. Nos Savoyards se rapprochent saison après saison de la Pro D2. 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

0: Alex Warren dans le réveil ce matin, le réveil Hot Radio.
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0: On parle rapidité ce matin parce qu'évidemment le monde a évolué depuis, bah depuis avant, tout simplement.
2: Depuis toujours, depuis toujours.
0: Exactement, et on regarde ce qui est plus rapide à faire maintenant qu'avant, Carissa.
3: Ouais, il y a Damien notamment qui dit, moi je me rappelle une époque où quand je voulais payer une facture, fallait faire un chèque et l'amener à la poste.
0: C'est vrai.
3: Wow. Ça va plus vite en numérique, pour le coup.
0: Bah tout ce qui est numérique en fait, le programme télé par exemple, tu voulais regarder ce qu'il y a à la télé, bah fallait prendre le télé 7 jours, machin.
4: Ouais, c'est vrai.
0: Au buraliste, aujourd'hui tu vas sur internet, c'est réglé quoi.
3: Ça m'a rappelé ça aussi, à Benjamin qui dit, quand tu partais en vacances avant, fallait voir ton chemin sur la carte.
0: C'est vrai, la carte.
3: Et après... La carte, tu l'as dépliée, elle faisait la taille de la bagnole, dedans, sans déconner.
0: Moi, j'ai tellement l'image de l'air d'autoroute où tu t'arrêtes pour dépiller la carte, justement, et dire, alors attends, on est là, attends, mais sinon, mais si on passe par là. c'est vrai que c'est une autre époque, franchement.
3: Et en vrai, il y a même des inventions archi récentes, pour le coup. C'est Thomas qui dit, bah, maintenant, je sors même plus mon portefeuille, je paye avec mon téléphone.
0: Et bah oui, mais oui, c'est vrai, ça aussi, quoi.
3: Ça date de 2020, Covid.
0: Ouais, c'est ça, exactement. Un petit peu avant, je crois, un petit peu avant, c'était 20 euros et ils ont augmenté le seuil à 50 euros pendant le Covid, il me semble, si je dis pas de bêtises.
3: Et maintenant, plus personne connaît son code de carte, moi inclus.
0: Et apparemment, maintenant, il va...
4: Ouais, voilà. Le principe, c'est qu'on paye plus en espèces, surtout, je crois.
0: Oui, je pense que oui, c'est ça. Exactement. Bah oui, c'est plus facile pour la traçabilité. Facebook, Insta et WhatsApp, 07 57 84 11 11 pour continuer à réagir sur ce DOS du réveil tout au long de cette matinée. On parle de ce qui est plus rapide qu'avant et il y en a des choses plus rapides qu'avant. The Weeknd, Daft Punk, très bon ça. 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

0: Dutty avec Anxiety dans le réveil ce matin.
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0: Bonne chance à vous et tiens, on est raccord. Du soleil justement. Soleil, Gims arrive dans quelques instants juste derrière l'info trafic de Mathis et juste avant le hit anniversaire.
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21: Gims dans quelques instants, soleil pour les hits, un appel du pied pour la météo du jour qui vous sera présenté par Teddy dans quelques instants à 8h. Mais d'abord l'infotrafic, Mathis, ça roule comment?
22: Ouais, salut Alex, salut Clarisse, ça reprend tranquillement pour une petite semaine avec vraiment un trafic très très fluide de partout. Pour le moment j'ai vraiment absolument rien à vous signaler, hein, que vous soyez à Aix, Libin, Chambéry, Montmélian, Albertville, ça roule nickel de partout. Bonne route, bon début de journée, c'est votre radio, vous écoutez partout en Savoie.

0: Gibbs dans le réveil votre radio ce matin, c'était Soleil.
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0: Après Ciel, il y a pratiquement deux ans, maintenant le Soleil, il y a un petit thème là chez Gibbs, j'ai l'impression. On y va pour le hit anniversaire, on est en 2013 en ce lundi matin, Clarisse.
2: En 2013, vous passiez peut-être du temps sur Vine à l'époque.
0: Waouh, waouh, waouh.
2: Et ouais, ça rappelle les souvenirs, c'était même pas TikTok à l'époque. Il y avait aussi des modes comme le Harlem Shake de partout sur les réseaux sociaux. Oui. On pouvait déverrouiller notre téléphone avec nos doigts, c'était nouveau, c'était chez Apple, ça s'appelait le Touch ID. Ce sont les derniers épisodes de Breaking Bad, les derniers épisodes inédits. C'est aussi l'année où Daft Punk nous sort Get Lucky avec Pharrell.
0: Énorme, avec Pharrell et Nile Rodgers aussi, qu'on oublie trop souvent, le leader du groupe Chic. Et puis en 2013, on écoutait Martin Garrix, qu'on prononce comme ça à la française, même si normalement c'est Martin Garrix. Voici le génial Animals, ce titre a 13 ans aujourd'hui.

0: Il est 8h, on vous souhaite un bon début de journée avec nous, un bon lundi matin, c'est le 11 mai aujourd'hui, il y a Tame Impala qui arrive dans quelques instants avec Ginny, ça s'appelle Dracula.
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2: On va vous donner aussi des chiffres pour le cash code.
0: Et ces chiffres-là, c'est la combinaison du jour. On gagne 200 euros, Karine, si je dis pas de bêtises.
2: C'est ça, 200 euros, ils sont dans le coffre. Code 71112 pour venir jouer.
0: On serait vous, on resterait là. Nous, on va rester là, de toute façon, quoi qu'il arrive, vous inquiétez pas. On revient juste derrière l'info. Rebonjour Teddy.
3: Rebonjour.
0: L'info et la météo, Hot Radio à 8h, Teddy Marazen.
3: Le temps sera très variable aujourd'hui, il y en aura pour tous les goûts, du soleil par moment, beaucoup de nuages mais surtout des averses à prévoir. A noter qu'on pourrait même avoir encore des orages dans l'après-midi, ce sont d'ailleurs un peu ces conditions qui nous attendent toute la semaine dans la région. Et pour les températures, comptez entre 12 et 17 degrés pour Chaparillon, Gonselin, Chambéry et Pontcharra. La ministre de la Santé, Stéphanie Rist, a assuré hier soir que la France applique les mesures les plus strictes d'Europe face à l'antivirus. 5 Français rapatriés du navire MV Ondu se sont isolés à l'hôpital, l'un présentant des symptômes en attente de confirmation. Et une vingtaine de cas contacts ont été placés à l'isolement hier soir. L'incubation pouvant durer jusqu'à 6 semaines, l'isolement sera maintenu 42 jours. La ministre de la Santé rappelle que ce virus connu depuis longtemps se transmet par contact rapproché. Le chantier du Lyon-Turin avance sur plusieurs fronts avec des tunneliers désormais opérationnels des deux côtés de la frontière. À Modane, un nouveau tunnelier doit être acheminé demain pour creuser vers l'Italie, tandis qu'à Saint-Martin-la-Porte, Viviana s'apprête à reprendre son avancée. Et d'autres sections progressent à l'explosif avec une vigilance particulière autour des venues d'eau. Plusieurs tronçons disposent déjà de leur revêtement définitif, signe d'un chantier qui accélère. La mise en service du tunnel de base reste prévue pour 2033. Dans l'actualité également, 200 litres de fuel ont été déversés samedi soir dans l'Isère sur la commune des Serres-Blé. L'incident s'est produit vers 20h. Les gendarmes ont interpellé un suspect présenté comme responsable de cette pollution au fuel rouge. Une enquête est ouverte pour déterminer les circonstances exactes du déversement. Les investigations doivent maintenant établir si le carburant a été versé directement dans la rivière ou s'il a ruisselé depuis un terrain voisin. Les analyses environnementales sont en cours. Le comité d'organisation des Jeux Olympiques et Paralympiques se réunit aujourd'hui pour nommer son nouveau directeur général, Vincent Roberti. Pour rappel, les épreuves des JO 2030 devraient se répartir en Haute-Savoie, en Savoie, dans les Hautes-Alpes et dans les Alpes du Sud. Nice reste un point de tension avec l'incertitude autour du hockey masculin. Val d'Isère apparaît favorite pour les épreuves techniques, tandis que plusieurs disciplines, dont le hockey donc et le patinage longue distance, n'ont pas encore de site confirmé.
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3: Le top 3 des stations les moins chères en ce lundi. On commence par le samplon 95. Direction les totales de Chambéry, avenue de Lyon et de Laravoir, comptez 1,99€. C'est aussi 1,99€ si vous êtes plutôt du côté de Pontcharra, chez Total Energy à Lesso. Et pour le gasoil, comptez 2,09€ pour le carrefour de Chambéry, 2,09€ pour le total de Chambéry, avenue de Lyon. Et c'est aussi 2,09€ sinon au Total Energy du Touvet.

0: Tame Impala avec Jenny dans le Réveil Hot Radio ce matin.
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2: On est parti avec vous les béliers, vous avez envie de résultats rapides en ce début de semaine.
0: Les taureaux, un message ou une invitation change agréablement votre humeur.
2: Gémeaux, profitez de votre humour pour aborder un sujet un petit peu touchy plus facilement.
0: Les cancers, vous ressentez le besoin de vous recentrer.
2: Lion, une opportunité de montrer vos compétences apparaît.
0: Vierge, votre efficacité impressionne, mais attention, lâcher prise vous fera du bien.
2: Balance, un compromis intelligent règle une tension.
0: Scorpion, vous pourriez recevoir une information importante. Prenez le temps de l'analyser avant de prendre position.
2: Sagittaire, une petite avancée vous donnera le sourire.
0: Capricorne, vous posez des bases solides en ce lundi pour la suite.
2: Verseau, une émotion forte peut surgir, mais elle clarifie vos priorités.
0: Et enfin, les poissons, assumez votre différence, elle joue en votre faveur. Dans quelques instants, le retour du cash-con, on va vous donner la somme à gagner, on va vous dire comment jouer, on va même vous donner la combinaison pour ouvrir le coffre-fort. Oui. Du réveil, vous voulez quoi de plus, hein? Julien Doré, avec Paris Seychelles, dans le réveil, Hot Radio, bon début de journée avec nous.

0: le cache-code.
1: Bon début de journée avec nous, bon lundi matin. Vous êtes tranquillement en train d'aller au boulot là dans la voiture et vous vous dites pourquoi j'aurais pas 200 euros de plus sur mon compte en banque. Et c'est vrai ça. Eh bien écoutez, vous savez quoi, on n'a aucune réponse valable à vous donner. Pourquoi vous n'auriez pas 200 euros de plus sur votre compte en banque ce matin,
2: hein? Ouais, et puis le cache-code c'est plus facile à avoir qu'une augmentation, moi je vous le dis. Hein. On vous donne le code, on vous donne la combinaison qui ouvre le coffre. On va lancer la roue d'ailleurs pour avoir les 4 chiffres.
1: Yes, c'est fait. Et la combinaison du jour, Clarisse, 54-29.
2: 54-29, 5-4-2-9. C'est noté sur le logiciel de suivi.
1: Vous nous répétez cette combinaison dans une heure et vous repartirez avec 200 euros. C'est évidemment tout ce qu'on vous souhaite. Tout ce qu'on vous souhaite aussi, c'est de profiter de la matinée avec nous et avec Julien Doré. Non, on vient de l'écouter. Bon, on va peut-être pas l'écouter encore. Shakira avec Belly, Algotou. C'est dans 30 secondes dans le réveil.
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0: Shakira dans le réveil de ce lundi matin pour début de journée avec nous. Lundi matin, le 11 mai, Shakira, on va l'entendre tout l'été, à mon avis, Clarisse.
1: Et elle signe l'hymne de cette Coupe du Monde 2026. Comme beaucoup de Coupes du Monde, en fait, au final, hein, Shakira.
0: Bah quoi, elle a fait Waka Waka en 2010 et après ?
1: Il y en avait un autre aussi.
0: Ah bon ? Bah, j'aimerais bien savoir lequel.
1: Je suis en train de le chercher, j'aurais dû le chercher avant d'ailleurs, je suis sûr qu'il y en a un deuxième, déjà.
0: Celui-là, c'est celui de 2026, ça s'appelle Die Die. À voir sur la durée.
1: Et vous l'entendez, c'est avec Burna Boy.
0: Tout à fait.
1: La bonne nouvelle, si vous voulez apprendre les paroles, c'est que vous avez entendu le plus compliqué à apprendre de la chanson.
0: Shakira, donc qui fera l'hymne officiel de cette Coupe du Monde. Il y avait pas mal de monde hein, qui avait fait des titres. Il y avait Laura Pausini et Robbie Williams. Il y avait aussi Daddy Yankee. Visiblement, c'est plutôt pour Shakira que ça va le faire. Donc pour l'entendre tout au long de cet été avec la Coupe du Monde 2026 qui commencera le 11 juin prochain sur M6 et Beansport. Alors je suis parti comme Caroline. Côté hit dans quelques instants, Zao comme Caroline avec MC Solar. Et juste derrière, le retour du dos du réveil. Mais avant tout ça, l'infotrafic de Mathis.
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2: Zao MC Solar pour votre lundi matin. Sur la route, il se passe quoi? Et bah vous allez tout savoir avec Mathis aussi.
3: Et c'est un début de semaine plutôt tranquille avec des ralentissements très légers en Savoie qui vous accompagnent notamment entre Épercy, Grésy-sur-Aix à cause des travaux dans le secteur. À Chambéry, Porte de Savoie, Serroule, nickel. Et puis ce matin, comptez 3 minutes de ralentissement pour vous qui êtes en direction d'Ugine. Ça se passe depuis Albertville. Bon réveil, bon début de journée sur votre radio.
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0: Caroline. Zahou et MC Solar dans le Réveillotte Radio ce matin.
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0: Aujourd'hui, on est dans la modernité, dans notre dose du réveil. On parle de ce qui est plus rapide aujourd'hui qu'avant. Il y a plein de choses plus rapides qu'avant. On est vraiment dans un monde... On se rend même pas compte de toute la chance qu'on a, quoi, franchement.
2: Ouais, si vous êtes pas patient, sans déconner, fallait pas être sur Terre 150 ans avant, quoi.
0: Je me suis entendu, j'ai l'impression que c'est mon daron, quoi. T'as pas compte de toute la chance que t'as. Notre époque...
2: Ils peuvent pas avoir tort tout le temps, à un moment donné. Hein.
0: C'est vrai. Bon, allez, qu'est-ce qui est plus rapide qu'avant, Clarisse? Des exemples et des réponses, surtout, que vous nous donnez sur nos réseaux sociaux.
2: Fred, qui dit regarder un film avant t'allais au vidéoclub pour louer ta cassette. Maintenant, c'est le vidéoclub qui vient à toi. Avec Netflix et Tutti Quanti.
0: C'est beau. Par contre, je le dis tout de suite, la VOD, c'est trop cher. Oui. 3,49€ pour un film que tu vas regarder une fois et après tu le vois plus. Non, c'est abusé. Mettez un euro, c'est bien.
3: Mais voilà. La série là pour Friends, là c'est 3€ l'épisode, je crois. Mais
0: quoi?
3: Non, mais oui, je crois, non.
0: Attends, il y a combien d'épisodes dans Friends?
2: Je crois que c'est 25 par saison et il y a 9 saisons, un truc comme
3: non,
2: ça.
3: C'est énorme.
0: Oui. Donc ça veut dire que en fait, tu te fais la série, c'est 700 balles quoi.
3: J'ai peut-être une bêtise, mais je crois pas. Hein.
0: Non, mais attends.
2: Mais parce qu'on comptait voir la série, pas acheter les droits en fait.
0: C'est clair. Bon, d'autres réponses, Clarisse, peut-être?
2: Réserver un hôtel du côté de chez. J'ai perdu le prénom. Non, c'est Mina qui nous dit ça. Il y a aussi envoyer une photo.
0: Envoyer une photo, oui.
3: Ah bah
0: c'est vrai.
3: Oui,
2: forcément.
0: Ah oui. Juste prendre des photos en fait, parce qu'avant on avait forcément l'appareil jetable ou même un appareil pro et ouais, voilà.
2: C'est ce que j'avais en tête parce que tu voulais. On reste sur cette histoire d'envoyer une photo. Fallait que tu aies un appareil photo. Tu prends la photo. Tu vas la faire développer. Tu récupères la photo. Ah ouais. Tu vas chercher une enveloppe. Après, un timbre. Tu mets la photo dans l'enveloppe.
0: Il y avait un côté quand même super cool quoi, parce qu'en plus t'avais les
2: pellicules.
0: Les pellicules, ouais, c'est ça exactement. Oui. La diapositive. Et après derrière tu pouvais faire tes agrandissements machin.
2: Et des soirées diapositives. Et on n'en fait pas assez en 2020.
0: Oui, c'est vrai qu'on n'en fait même plus beaucoup. On fait des soirées réseaux sociaux maintenant. C'est notre délire, quoi. Bon, Facebook, Insta, WhatsApp également pour nous dire qu'est-ce qui est plus rapide maintenant qu'avant. Plein d'exemples évidemment et plein de

0: 8h30, c'est votre radio et dans quelques instants, c'est votre semaine à 4 qu'on va vous offrir avec Omer.
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0: Camping 4 et 5 étoiles, s'il vous plaît.
2: Oui.
0: Rien n'est trop beau pour vous. Réveil au 7-11-12, en jeu juste derrière l'info et la météo de Teddy Marazen. Bonjour Teddy.
2: Bonjour à tous.
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2: Le temps sera très variable aujourd'hui, il y en aura pour tous les goûts, du soleil par moment, beaucoup de nuages mais surtout des averses à prévoir. A noter qu'on pourrait même avoir encore des orages dans l'après-midi, ce sont d'ailleurs un peu ces conditions qui nous attendent toute la semaine dans la région. Et pour les températures, comptez entre 12 et 17 degrés pour Chaparian, Gonselin, Chambéry et Pontcharra. La ministre de la Santé, Stéphanie Rist, a assuré hier soir que la France applique les mesures les plus strictes d'Europe face à l'antivirus. 5 Français rapatriés du navire MV Ondus se sont isolés à l'hôpital, l'un présentant des symptômes en attente de confirmation. Et une vingtaine de cas contacts ont été placés à l'isolement hier soir. L'incubation pouvant durer jusqu'à 6 semaines, l'isolement sera maintenu 42 jours. La ministre de la Santé rappelle que ce virus connu depuis longtemps se transmet par contact rapproché. Le chantier du Lyon-Turin avance sur plusieurs fronts avec des tunneliers désormais opérationnels des deux côtés de la frontière. À Modane, un nouveau tunnelier doit être acheminé demain pour creuser vers l'Italie, tandis qu'à Saint-Martin-la-Porte, Viviana s'apprête à reprendre son avancée. Et d'autres sections progressent à l'explosif avec une vigilance particulière autour des venues d'eau. Plusieurs tronçons disposent déjà de leur revêtement définitif, signe d'un chantier qui accélère. La mise en service du tunnel de base reste prévue pour 2033. Dans l'actualité également, 200 litres de fuel ont été déversés samedi soir dans l'Isère, sur la commune des Serres-Blé. L'incident s'est produit vers 20h. Les gendarmes ont interpellé un suspect présenté comme responsable de cette pollution au fuel rouge. Une enquête est ouverte pour déterminer les circonstances exactes du déversement. Les investigations doivent maintenant établir si le carburant a été versé directement dans la rivière ou s'il a ruisselé depuis un terrain voisin. Les analyses environnementales sont en cours. Le comité d'organisation des Jeux Olympiques et Paralympiques se réunit aujourd'hui pour nommer son nouveau directeur général, Vincent Roberti. Pour rappel, les épreuves des JO 2030 devraient se répartir en Haute-Savoie, en Savoie, dans les Hautes-Alpes et dans les Alpes du Sud. Nice reste un point de tension avec l'incertitude autour du hockey masculin. Val d'Isère apparaît favorite pour les épreuves techniques, tandis que plusieurs disciplines, dont le hockey donc et le patinage longue distance, n'ont pas encore de site confirmé.

0: Bonne mars dans le réveil Hot Radio ce matin.
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0: Connexion immédiate avec les vacances, déconnexion avec la vie quotidienne et connexion avec Justine ce matin. Salut Justine.
2: Salut Justine, bienvenue dans le réveil.
3: Salut Alex, salut Clarisse.
0: Comment ça va? On a l'impression que ça va plutôt bien, qu'il y a le sourire chez Justine.
3: Ça va comme un lundi matin, mais bon, faut être de bonne humeur. Hein, ouais.
0: C'est un lundi matin quand même, ça va quoi, c'est une petite semaine. Enfin, je sais pas, après, peut-être que tu bosses vendredi.
3: Je bosse vendredi, mais bon, il y a le jeudi au milieu, alors on va dire que ça va.
0: Et tu as un enfant ou une enfant, il me semble, hein?
3: J'ai deux petits garçons qui sont en train de se préparer là avec moi.
0: Ok. Alors j'ai vu que les élèves n'auront pas classe apparemment le vendredi 15 mai. C'est l'éducation nationale, ils ont décidé. Ils ont dit voilà. Donc comment toi tu vas gérer en tant que parent qui bosse vendredi?
3: Eh ben c'est papy et mamie qui vont gérer.
2: Oh, la journée chez papy et mamie.
0: On remercie papy et mamie.
3: Donc c'est les plus heureux.
2: Tu m'étonnes.
0: Maman, papa, vous pouvez m'aider? Oui, pas de soucis.
3: Je ferai des semaines comme ça toutes les semaines en fait. Voilà, comme ça on va chez papy et mamie.
0: J'adore, génial. Bon, eh ben écoute, nous on va jouer pour partir, mais pas pour partir chez papy et mamie, pour partir dans un des campings villages 4 et 5 étoiles au mer. Il y en a plein partout en France. Tu vas trouver ton bonheur et tu pourras partir avec ton enfant, mais peut-être avec papy et mamie également, parce que c'est pour 4. Hein.
2: C'est ça, avec
3: tout le monde. Alors, tout le monde chez papy et mamie.
2: C'est ça. Et des petites vacances en amoureux ou entre copains-copines. Ça fonctionne aussi.
3: C'est ça.
2: Justine, tu vas avoir 20 secondes pour nous donner 3 objets qui sont insolites, mais qu'on emmène en vacances, qu'on met dans une valise. Dis-nous tout.
0: Are you ready?
3: Okay. Ready.
0: Let's go.
3: Des palmes.
0: Oui.
3: Des chewing-gums pour avoir la bonne haleine.
0: Ouais, c'est important.
2: Très important.
0: Ouais.
3: C'est important. Des pansements, pas de patrouille pour les enfants.
0: Allez, ça marche. C'est après le gong, mais c'est vrai que c'est complètement indispensable pour les gosses qui souvent se pètent la gueule à un moment ou à un autre. Il y a le genou qui est en sang, et après, il faut gérer avec les pansements. Bravo!
3: Voilà. Donc, ça se trouve. Oh, yeah.
0: Bravo! Une semaine de vacances avec les copains d'Omer. Et vous pouvez vous aussi tenter votre chance, évidemment. On rejouera demain et toute la semaine. Le mot-clé, Clarisse.
2: C'est réveil, R-E-V-E-I-L. Vous l'envoyez au 7-11-12.
0: Eh ben écoute, on te souhaite de passer une très très bonne journée. À très très vite, Justine.
3: Merci, à vous aussi encore, merci beaucoup.

0: Lady Gaga ce matin dans le réveil. Bon lundi.
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0: C'est un double chiffre du réveil.
2: Ah,
0: ce matin. Ah. 71% des personnes qui le font se disent heureuses contre 62% des personnes qui ne le font pas. Mais de quoi parle-t-on ?
3: On cherche une action du
0: On
3: coup.
0: On cherche une action également. Action, réaction.
3: Action de la vie quotidienne ?
0: Action, ouais, de la vie quotidienne, ouais. Pour ceux qui le font en tout cas.
3: Oui, ouais. Ceux qui ne le font pas, c'est vrai que du coup, c'est pas trop dans leur.
0: C'est moins dans le quotidien, quoi.
3: C'est un geste relativement simple ou ça demande un peu d'investissement quand même ?
0: Ah, c'est relativement simple.
3: Ok.
0: C'est à la portée de tout le monde.
3: D'accord.
2: Voilà. Faire à manger, maison. Non, faire, ouais, faire
0: non,
2: maison.
0: Pas, non, faire, comme pas ça. Faire à manger, mais bonne idée.
3: Ah, c'est dans le domaine
0: mais
3: de
0: c'est
3: la.
0: C'est bonne idée, mais mauvaise réponse.
3: De la cuisine, de l'alimentaire
0: C'est. Non, pas dans le domaine de l'alimentation. C'est dans le quotidien. C'est quelque chose de chez nous. On fait chez nous, pardon.
2: Chez nous.
3: La décoration
0: ouais. Non.
2: La sieste?
0: Non, mais ça se passe dans le même endroit.
3: Dans la chambre, non?
0: Ouais,
3: dans le lit chambre. En particulier.
0: Exactement. Qu'est-ce qu'on fait quand on sort du lit le matin normalement?
3: T'essayes de pas te taper le petit doigt dans le premier pied, tu veux dire?
0: Non, non, après. Avant de partir de chez nous.
2: Ça va se brosser les dents?
0: Le lit. Même. On reste sur le lit. On reste sur le lit.
2: Faire le lit.
0: Ah,
2: il faut faire
0: exactement.
2: Le lit.
0: Faire le lit. Alors, c'est très important de faire le lit, mais de laisser un peu aérer apparemment. Pour les acariens, ouais. Tout ça, ouais. Faut laisser 5 minutes en vrac. Et après, derrière, faut faire le lit parce que 71% des personnes qui font leur lit se disent heureuses contre seulement 62% chez ceux qui ne le font pas. Vous faites votre lit, vous?
3: Bah, il y a mon mec dedans encore, donc.
0: Et toi, tu fais ton lit?
2: Bah, dans la semaine, oui, donc effectivement, il y a ma femme dans le lit, donc non, mais.
0: Allez, excuse-moi.
2: Ah, oui, oui. Ouais. Ça me stresse, je fais le lit, moi, pour
0: moi. Moi, il y a les acariens dans le lit, donc je peux pas le faire.
2: Ouais.
0: Jackie Carla, la recette, c'est prochaine qu'on va écouter, à tout de suite.
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0: Jack et Carla nous attendent déjà, mais d'abord, l'infotrafic. Mathis, comment ça roule ce matin?
2: Et ça va aller vite, hein, parce que ça se passe très très bien ce matin sur les routes en Savoie. Le seul léger ralentissement que je peux vous signaler, il est pour vous qui rejoignez Ugine depuis Albertville, avec 3 minutes de retenue qui vous accompagne. Bon réveil, bon début de semaine avec votre radio.
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0: 9h, bon début de journée avec le réveil Hot Radio. Dans quelques instants, c'est Miley Cyrus qu'on va retrouver côté Dream As One. Et c'est pas tout, le cash code évidemment.
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0: C'est tout ce qu'on vous souhaite évidemment, code au 71212 par vous inscrire, mais d'abord l'info, la météo et tout ça avec Monsieur Teddy Marazen. Bonjour Teddy.
3: Bonjour à tous. Le temps sera très variable aujourd'hui, il y en aura pour tous les goûts, du soleil par moment, beaucoup de nuages mais surtout des averses à prévoir. A noter qu'on pourrait même avoir encore des orages dans l'après-midi, ce sont d'ailleurs un peu ces conditions qui nous attendent toute la semaine dans la région. Et pour les températures, comptez entre 12 et 17 degrés pour Chaparillan, Gonselin, Chambéry et Pontcharrat. La ministre de la Santé, Stéphanie Rist, a assuré hier soir que la France applique les mesures les plus strictes d'Europe face à l'antivirus. 5 Français rapatriés du navire MV Ondus sont isolés à l'hôpital. Une Française a d'ailleurs été testée positive d'après la ministre. Et une vingtaine de cas contacts ont été placés à l'isolement hier soir. L'incubation pouvant durer jusqu'à 6 semaines, l'isolement sera maintenu 42 jours. La ministre de la Santé rappelle que ce virus connu depuis longtemps se transmet par contact rapproché. Le chantier du Lyon-Turin avance sur plusieurs fronts avec des tunneliers désormais opérationnels des deux côtés de la frontière. À Modane, un nouveau tunnelier doit être acheminé demain pour creuser vers l'Italie, tandis qu'à Saint-Martin-la-Porte, Viviana s'apprête à reprendre son avancée. Et d'autres sections progressent à l'explosif avec une vigilance particulière autour des venues d'eau. Plusieurs tronçons disposent déjà de leur revêtement définitif, signe d'un chantier qui accélère. La mise en service du tunnel de base reste prévue pour 2033. Dans l'actualité également, 200 litres de fuel ont été déversés samedi soir dans l'Isère sur la commune de Serre-Blé. L'incident s'est produit vers 20h. Les gendarmes ont interpellé un suspect présenté comme responsable de cette pollution au fuel rouge. Une enquête est ouverte pour déterminer les circonstances exactes du déversement. Les investigations doivent maintenant établir si le carburant a été versé directement dans la rivière ou s'il a ruisselé depuis un terrain voisin. Les analyses environnementales sont en cours. En rugby, déception pour nos joueurs du SOC qui se sont inclinés 25 à 19 samedi du côté de Nice en demi-finale des barrages d'accession en Pro D2. Mais nos Chambériens peuvent nourrir des espoirs pour la montée en Pro D2 dans les prochaines saisons. Après, on le rappelle, une finale perdue d'un petit point l'an dernier. Le club doit désormais franchir un cap, notamment à l'extérieur où il manque encore de références. Nos Savoyards se rapprochent saison après saison de la Pro D2.
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3: Le top 3 des stations les moins chères en ce lundi. On commence par le Samplon 95. Direction les totales de Chambéry, avenue de Lyon et de Laravoir, compté à 1,99€. C'est aussi 1,99€ si vous êtes plutôt du côté de Pontcharrat, chez Total Energy à Lesseau. Et pour le gasoil, compté 2,09€ pour le carrefour de Chambéry, 2,09€ pour le total de Chambéry, avenue de Lyon. Et c'est aussi 2,09€ sinon au Total Energy du Touvet.

0: On y est presque. Le cash code en ce lundi matin pour gagner 200 euros si vous nous répétez la combinaison qu'on vous a donnée à 8h05, comme chaque matin. Chaque matin, ça se passe comme ça. 8h05, on vous donne la combinaison. 9h05, on vous appelle pour que vous nous la répétiez comme des petits perroquets.
1: Le tirage au sort a été fait. On vous avait envoyé code 712. C'est peut-être chez vous que ça commence à sonner. Est-ce que ça vibre dans la poche là?
0: Ça sonne très fort en tout cas.
1: Si vous appelez Samantha, il y a de fortes chances que ce soit vous qu'on appelle.
0: Samantha, oups.
1: Ouais, à l'époque, c'était trop bien ça.
0: Est-ce que Samantha, oups, va nous répondre ce matin?
1: Je suis sûr qu'on lui a jamais fait ça.
0: Ah, c'est sûr. Ça dépend de la génération de laquelle elle est, mais oui, il y a des chances qu'on lui ait fait.
1: Ouais.
0: Voilà. Bon, Samantha, oups, n'a pas envie de répondre en tout cas.
2: Bonjour,
0: ce lundi matin.
2: Vous êtes sur la messagerie.
0: Bon, bah d'accord, on a compris. Ok, au revoir Samantha. Et bonjour les 300 euros qui vous attendent, eux, demain. Ce sera à 9h05 pour tenter votre chance. Et à 8h05, évidemment, pour entendre la combinaison.
1: Bien sûr, vous envoyez code pour jouer CODE au 71112. Vous pouvez vous inscrire dès maintenant.
0: Bonne chance à vous. Code CODE au 71112. 8h05. Révélation de la combinaison. À 9h05, vous nous la répétez. Vous repartirez avec les 300 euros. Voici Calvin Harris et Ellie Goulding.

0: Calvin Harris avec Ellie Goulding dans le Réveil Hot Radio.
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0: Notre dose du réveil ce matin, on parle rapidité, on parle de modernité tout simplement. Ce qui est plus rapide à faire aujourd'hui en 2026 qu'avant.
2: Ouais, il y a Sandrine qui dit je suis en train de chercher du boulot. Ben, je peux vous dire qu'envoyer des CV, c'est quand même plus pratique par internet.
0: C'est vrai, avec
2: ouais.
0: LinkedIn notamment.
2: Ouais, ouais.
0: Pour ne pas les citer. Il y a Indeed aussi.
2: Il y a Indeed aussi.
0: Il y a Monster, voilà, comme ça on en a fait trois.
2: On est bien. Appeler quelqu'un, ça c'est pas faux aussi. Sabrina qui dit appeler quelqu'un. Au début, je me suis dit, bon, quand même. Et ben, à l'époque, il fallait que tu appelles sur le téléphone fixe et que la personne soit chez soi.
0: Oui, c'est vrai. Oui.
3: Tu tombais sur les parents.
2: Ouais.
3: Souvent.
2: Bonjour madame, est-ce que je peux avoir, s'il vous plaît?
0: Moi j'ai pas connu cette époque, hein. Vous êtes vachement vieux par rapport.
3: Ouais,
0: non, mais moi j'ai pas connu cette époque.
3: Tu tapais sur le fixe, tu tombais sur les parents de ton pote.
0: Moi j'ai eu un portable à 11 ans.
2: Mais mon premier portable, j'avais 13 ans. C'était genre en 2000.
0: Moi j'avais pas de pote avant 11 ans.
2: C'est genre 2008, tu vois.
0: Non, non, mais ouais, non, moi j'ai pas du tout le souvenir d'avoir appelé mes potes chez leurs parents.
3: Ah bon?
0: Absolument pas.
2: Et bon. Si tu tombais sur les parents à chaque fois et tout.
0: Ah non.
2: Il y a aussi Léa qui dit moi je joue aux jeux vidéo. Avant ta boîte, t'allais l'acheter en magasin. Maintenant, tout se télécharge. C'est vrai que ça marche aussi.
0: C'est vrai.
2: Et trouver des rendez-vous médicaux. C'est vrai que maintenant t'as quasiment beaucoup de choses en ligne aussi.
0: Oui.
3: Alors c'est en ligne.
2: Oui, c'est après en ligne, ça dépend des disponibilités de vos professionnels derrière.
0: C'est en ligne, mais ça veut pas dire que c'est plus rapide. Surtout les généralistes, c'est toujours aussi galère qu'avant, voire même peut-être pire. Bon, Facebook, Insta, le WhatsApp également pour nous dire qu'est-ce qui est plus rapide aujourd'hui qu'avant. Teddy, qu'est-ce qui est plus rapide aujourd'hui qu'avant? Tu n'as pas de réponse.
3: Le vidéoclub, on en a parlé tout à l'heure déjà.
0: Mais oui, mais c'est vrai que ça marche. C'est un très bon exemple.
3: Bah oui, c'est un bon exemple.
0: Et aujourd'hui, quand t'es tranquille, y a pas le truc dans la cassette, tu sais, la bobine qui se fout en l'air. Là, dans ton microscope, et après t'es mal. Oui. Moi j'appelais pas les fixes de mes parents, de mes potes, mais par contre j'avais des bobines. Voilà, des VHS. À l'époque. Facebook, Insta, WhatsApp, vous continuez à réagir sur ce note du réveil. On en parle tout au long de cette matinée. Avec les hits, bien sûr, dans 30 secondes, c'est Aurillac qu'on retrouve.
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0: Ça fait, moi, ça fait 10 ans que je suis là, j'apprends encore qu'on peut faire des trucs sur ce logiciel, c'est formidable. C'est extraordinaire. Bon, écoutez, c'est notre petit plaisir du lundi matin. Votre petit plaisir à vous du lundi matin, c'est de gagner votre plein d'essence. 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
2: Vous pouvez le récupérer à l'entracte si vous êtes à Chambéry, c'est juste à côté des 400 culs. Vous avez aussi le vieux campeur du côté de Champ Nord et la fille croustille à Aix.
0: Bonne chance à vous. Rexa en attendant l'excellent New Religion partout en Savoie et sur Haute Radio à Chambéry. Bon début de journée avec nous.
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0: Soyez Bérexa dans le réveil, toc toc toc, c'est la radio de Chambéry, c'est pour vous offrir un plein d'essence.
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0: Le plein d'essence en ce lundi matin, pour qui est-il, Clarisse?
2: Eh bien, pour un Suzuki qu'on a vu du côté d'Attignas, c'était sur la départementale BH645, deux lettres.
0: Vous pensez avoir reconnu votre véhicule dans cette description, il faut nous appeler maintenant 0825 740 940 et à vous le plein d'essence de ce lundi matin pour bien redémarrer la semaine, c'est pas mal du tout. La liste complète des établissements dépositaires chez qui aller chercher l'autocollant sur nos réseaux sociaux, Clarisse.
2: Facebook, Instagram, en post épinglé.
0: Bonne chance à vous, voici le classique Hot Radio, les Destiny's Child à l'ancienne.

0: 9h30 ici sur Hot Radio. Angèle et Justice arrive. What you want sur Hot Radio? Qu'est-ce qu'on veut? On veut jouer, Clarisse.
1: On va se faire ce matin un petit 20 secondes de la gloire.
0: Allez, c'est parti, dans quelques instants donc. Mais juste avant, c'est l'info, c'est la météo. Et c'est avec Teddy Marazen. Bonjour Teddy.
2: Bonjour tout le monde.
0: On y va pour l'info et la météo, Hot Radio.
2: Le temps sera très variable aujourd'hui, il y en aura pour tous les goûts, du soleil par moment, beaucoup de nuages mais surtout des averses à prévoir. A noter qu'on pourrait même avoir encore des orages dans l'après-midi, ce sont d'ailleurs un peu ces conditions qui nous attendent toute la semaine dans la région. Et pour les températures, comptez entre 12 et 17 degrés pour Chaparian, Gonselin, Chambéry et Pontcharra. La ministre de la Santé, Stéphanie Rist, a assuré hier soir que la France applique les mesures les plus strictes d'Europe face à l'antivirus. 5 Français rapatriés du navire MV Ondus sont isolés à l'hôpital. Une Française a d'ailleurs été testée positive d'après la ministre. Et une vingtaine de cas contacts ont été placés à l'isolement hier soir. L'incubation pouvant durer jusqu'à 6 semaines, l'isolement sera maintenu 42 jours. La ministre de la Santé rappelle que ce virus connu depuis longtemps se transmet par contact rapproché. Le chantier du Lyon-Turin avance sur plusieurs fronts avec des tunneliers désormais opérationnels des deux côtés de la frontière. À Modane, un nouveau tunnelier doit être acheminé demain pour creuser vers l'Italie, tandis qu'à Saint-Martin-la-Porte, Viviana s'apprête à reprendre son avancée. Et d'autres sections progressent à l'explosif avec une vigilance particulière autour des venues d'eau. Plusieurs tronçons disposent déjà de leur revêtement définitif, signe d'un chantier qui accélère. La mise en service du tunnel de base reste prévue pour 2033. Dans l'actualité également, 200 litres de fuel ont été déversés samedi soir dans l'Isère sur la commune des Serres-Blé. L'incident s'est produit vers 20h. Les gendarmes ont interpellé un suspect présenté comme responsable de cette pollution au fuel rouge. Une enquête est ouverte pour déterminer les circonstances exactes du déversement. Les investigations doivent maintenant établir si le carburant a été versé directement dans la rivière ou s'il a ruisselé depuis un terrain voisin. Les analyses environnementales sont en cours. En rugby, déception pour nos joueurs du SOC qui se sont inclinés 25 à 19 samedi du côté de Nice en demi-finale des barrages d'accession en Pro D2. Mais nos Chambériens peuvent nourrir des espoirs pour la montée en Pro D2 dans les prochaines saisons. Après, on le rappelle, une finale perdue d'un petit point l'an dernier. Le club doit désormais franchir un cap, notamment à l'extérieur où il manque encore de références. Nos Savoyards se rapprochent saison après saison de la Pro D2.

0: Angèle avec Justice dans le réveil Hot Radio ce matin.
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0: Et c'est parti pour un 20 secondes de la gloire. 20 secondes de la gloire avec des thèmes, Clarisse ?
2: Avec des thèmes, cette fois-ci.
0: Attends.
2: Alex et Teddy s'affrontent. J'ai donc pris des thèmes où je sais qu'ils sont très bons. Tous les deux, n'hésitez pas à jouer avec eux, essayez de les battre. Même, il y a comme thème le foot, le cinéma français, les hits francophones ou la télé des années 2000.
0: Ok, ça marche. Que des thèmes trop trop cool. On y va, c'est parti pour notre
2: tirage au sort. Ça va,
0: tirage au sort. Est-ce que c'est moi ? Est-ce que c'est Teddy qui va jouer en premier ? Allez, Alex, Alex.
2: Il est long ce tirage au sort. Allez, Alex. Ça ralentit.
0: C'est le tirage au sort le plus long du monde. Mais si c'est pour mettre Alex, c'est bon. Oui !
2: Allez,
0: je prépare le chrono de 20 secondes. Tu peux me rappeler les thèmes, s'il te plaît, Clarisse ?
2: Football, cinéma français, hit francophone ou télé des années 2000.
0: Allez, je vais prendre football déjà.
2: Football.
0: C'est
2: okay.
0: Parti.
2: Ça marche. On y est. Le chrono se lance à la fin de la première question, bien comme sûr. D'habitude. Quel pays a remporté la Coupe du Monde 2018 ?
0: France.
2: Combien de joueurs y a-t-il dans une équipe de foot ?
0: 11.
2: Dans quel club Zinedine Zidane a joué en Espagne ?
0: Real Madrid.
2: Oui. Quel joueur est surnommé la Pulga ?
0: Messi.
2: Messi. Quelle compétition oppose les meilleurs clubs européens ?
0: La Ligue des Champions.
2: Oui. Quel pays a organisé la Coupe du Monde 98 ?
0: La France.
2: Quel club français est basé à Marseille ?
0: L'OM.
2: On va le compter sur le fil, ça fait 7 à battre.
0: J'aurais pas aimé être à ta place, Teddy.
2: C'est pour ça que j'ai choisi des thèmes où je savais que vous êtes bons tous les deux.
0: En plus, j'avais la pression des mauvaises réponses avec Teddy. Je me suis dit, putain, si je me plante, il va me fusiller du regard.
2: Après, ça déstabilise et tu sais plus où t'es.
0: Bonne chance.
2: Et on joue avec quoi ?
3: Merci. Télé des années 2000.
2: Ok, ça marche. Pareil, le chrono part à la fin de la première question. Quelle est l'émission télé qui a révélé Jennifer ?
3: Star Academy.
2: Qui a présenté le maillon faible ?
3: Boccolini.
2: Oui.
3: Laurence Boccolini.
2: Le présentateur d'Attention à la marche.
3: Jean-Luc Reichmann.
2: Sur quelle chaîne était diffusée Plus belle la vie ?
3: Plus belle la vie de France 2 ?
2: Non, France 3. Il y a une maison et des caméras. Je suis quelle émission de télé sur la 1 ?
3: Une maison et des caméras ? Love Story ?
2: Secret Story.
0: Aïe, aïe, aïe, aïe.
2: On est à 3. 3 ouais. À 7.
0: Bon, c'est une petite victoire. Bravo quand même Teddy. Bravo.
2: Bravo, vous avez été bons tous les deux, ouais, quand même.
0: Très
2: parce
0: cool.
2: Que ça a défilé. Hein.
0: Toujours aussi cool ce 20 secondes de la gloire. Encore plus maintenant avec les thèmes qu'on peut se piquer. J'aime beaucoup. Allez, on espère que vous avez bien joué à la maison, dans la voiture, au boulot. On vous accompagne en ce lundi matin pour bien redémarrer la semaine avec Kenji et Vianney. Voici le feu.
1: El Fuego.

0: David Guetta avec Jello dans le réveil ce matin, Save Me Tonight.
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2: Oui, il y a plus de 400 destinations. Vous voulez aller au soleil, là c'est possible, à la mer, à la montagne, à la campagne, on y va. Même joie, tiens, après on s'écoute Paul Kalkbrenner et Stromae. Si vous voulez aller en Allemagne chez Paul ou en Belgique chez Stromae, ça marche aussi.
0: Voilà. Ouais. Clarisse a tout vérifié pour vous. C'est pas pour toi, Clarisse, je peux le dire, je te le répète. C'est pas pour toi.
2: Réveille au 7-11-12 pour venir jouer avec nous demain.
0: Yes, bonne chance à vous. Stromae et Paul Kalkbrenner en attendant pour vous, comme promis, que ce soit clair, c'est dans le réveil.
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0: Paul Kalkbrenner dans le réveil de ce lundi matin avec Stromae. On écoutait, que ce soit clair, Paul Kalkbrenner qui est bien allemand.
1: Bien oui. évidemment, parce que notre ami
0: Guillaume pensait qu'il était lyonnais. Voilà. Voilà, donc que ce soit clair, Paul Kalkbrenner est allemand.
2: Oui, comme ça.
3: On peut être allemand et lyonnais, excuse-moi.
2: Voilà, pour le coup, lui, il est allemand. Allemand. On va le voir pas loin de Lyon, cela dit, ce sera à Vienne, c'est le 13 juin prochain, si ça vous dit. Pour une fois, c'est un samedi.
0: Oh là là, alléluia, alléluia, mes frères. Bonjour Guillaume, comment ça va?
3: Eh ben, ça va bien, écoute, j'ai appris un truc ce matin, alors...
0: Guten Tag, j'ai envie de te dire. Dans quelques instants, Guillaume, donc, à partir de 10h, pour vous offrir votre plein d'essence, comme chaque jour, évidemment. Et nous, on vous souhaite un très très bon début de journée, un bon lundi matin. On va se retrouver demain à partir de 10h. Clarisse, c'est toujours avec des vacances. Hein.
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0: On n'attend plus votre SMS. Bonne journée, bonne émission, Guillaume.

0: Salut tout le monde, bienvenue 10h du mat sur Hot Radio. On fait un point sur l'info, puis on écoute Alex Warren juste après. Ce sera avec Fever Dream, il y aura aussi Rihanna.
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0: Rihanna qui arrive dans un instant sur Hot Radio avec Mandan. L'info, Teddy Marazen.
2: Le temps sera très variable aujourd'hui. Il y en aura pour tous les goûts, du soleil par moment, beaucoup de nuages, mais surtout des averses à prévoir. À noter qu'on pourrait même avoir encore des orages dans l'après-midi. Ce sont d'ailleurs un peu ces conditions qui nous attendent toute la semaine dans la région. Et pour les températures, comptez entre 12 et 17 degrés pour Chaparian, Gonselin, Chambéry et Pontcharrat. La ministre de la Santé, Stéphanie Rist, a assuré hier soir que la France applique les mesures les plus strictes d'Europe face à l'antivirus. 5 Français rapatriés du navire MV Ondus sont isolés à l'hôpital. Une Française a d'ailleurs été testée positive d'après la ministre. Et une vingtaine de cas contacts ont été placés à l'isolement hier soir. L'incubation pouvant durer jusqu'à 6 semaines, l'isolement sera maintenu 42 jours. La ministre de la Santé rappelle que ce virus connu depuis longtemps se transmet par contact rapproché. Le chantier du Lyon-Turin avance sur plusieurs fronts avec des tunneliers désormais opérationnels des deux côtés de la frontière. À Modane, un nouveau tunnelier doit être acheminé demain pour creuser vers l'Italie, tandis qu'à Saint-Martin-la-Porte, Viviana s'apprête à reprendre son avancée. Et d'autres sections progressent à l'explosif avec une vigilance particulière autour des venues d'eau. Plusieurs tronçons disposent déjà de leur revêtement définitif, signe d'un chantier qui accélère. La mise en service du tunnel de base reste prévue pour 2033. Dans l'actualité également, 200 litres de fuel ont été déversés samedi soir dans l'Isère, sur la commune des Serres-Blé. L'incident s'est produit vers 20h. Les gendarmes ont interpellé un suspect présenté comme responsable de cette pollution au fuel rouge. Une enquête est ouverte pour déterminer les circonstances exactes du déversement. Les investigations doivent maintenant établir si le carburant a été versé directement dans la rivière ou s'il a ruisselé depuis un terrain voisin. Les analyses environnementales sont en cours. En rugby, déception pour nos joueurs du SOC qui se sont inclinés 25 à 19 samedi du côté de Nice en demi-finale des barrages d'accession en Pro D2. Mais nos Chambériens peuvent nourrir des espoirs pour la montée en Pro D2 dans les prochaines saisons. Après, on le rappelle, une finale perdue d'un petit point l'an dernier. Le club doit désormais franchir un cap, notamment à l'extérieur où il manque encore de références. Nos Savoyards se rapprochent saison après saison de la Pro D2.
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2: Le top 3 des stations les moins chères en ce lundi. On commence par le samplon 95. Direction les totales de Chambéry, avenue de Lyon et de Laravoir, compté 1,99€. C'est aussi 1,99€ si vous êtes plutôt du côté de Pontcharrat, chez Total Energy à Lessau. Et pour le gasoil, compté 2,09€ pour le carrefour de Chambéry, 2,09€ pour le total de Chambéry, avenue de Lyon. Et c'est aussi 2,09€ sinon au Total Energy du Touvet.
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0: Salut tout le monde, soyez les bienvenus. Allez, c'est parti pour une nouvelle semaine qu'on va passer ensemble tous les jours juste après le réveil d'Alex et Clarisse. On est ensemble entre 10h et 13h, lundi, mardi, mercredi, jeudi, vendredi. Ouais, moi je serai là tous les jours, vous peut-être pas, parce que vous allez peut-être faire un très long week-end, ça s'appelle un pont même carrément, avec jeudi qui est férié. Si vous avez posé votre vendredi, bah, ça fait non plus un week-end de 3 jours, comme on l'a fait pour le premier lui-même, mais carrément un week-end de 4, et donc une semaine de 3 jours, donc là c'est pas mal du tout. Installez-vous tranquillement, on passe donc un peu de temps ensemble, et on va écouter mon son préféré en ce moment. Bah oui, ça commence bien. T'as même pas like, Jenny. T'as même pas like, Jenny, avec Dracula. Je vous passe ça juste après. Ted McRae qui arrive aussi avec Greedy.
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0: T'as même pas là et Jenny, c'était Dracula qu'on vient d'écouter sur la radio de Chambéry.
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0: 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On va écouter Taylor Swift Opelite. Ça arrive juste après Daft Punk pour le classique One More Time sur votre radio.

Hello, Martin Solveig et Dragonette, à l'instant, bienvenue sur Hot Radio. Dans 10 minutes, on va parler d'une nouvelle émission qui va débarquer sur Netflix, une émission de Rost. Mais d'abord, Ed Sheeran avec Sapphire, et puis voici Zao MC Solar avec Comme Caroline sur Hot Radio. Regarde

0: James Arthur Naïka à 11h. C'est Force qui arrive sur Netflix. Netflix qui prépare une émission de Roast pour le 3 juin. Dans 3 semaines à peine, l'host de l'émission, ce sera Paul de Saint-Cernin avec aussi Hakim Djemili, Pablo Mira, Kayron, Monsieur Poulpe, Amy, Hugo Levent et Sarah Lélé. Deux teams de légendes qui s'opposent à coups de vanne généralement bien piquantes, hein, c'est le principe du Roast. Quitte à tout balancer, ce sera France 98 versus France 2018. Ça va s'appeler Dans la sauce. Normalement, ça devrait être quand même bien marrant. Ça débarque le 3 juin sur Netflix. Ça peut le faire. Naïka dans un instant avec One Track Mind. Juste après, James Arthur, Impossible.
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0: Il y aura Alex Warren, il y aura aussi, je regarde, Miley Cyrus pour la suite.
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0: 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Comme promis, Miley Cyrus pour Dream As One. Et il y a aussi Alex Warren avec Ordinary au programme.
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0: Miley Cyrus, Dreamers One sur la radio de Chambéry. À Malraux, scène nationale, le spectacle La vie de ma mère d'Olivier Debeloire à découvrir. Il ne se refuse rien. Il invite le cirque au théâtre pour un spectacle musical avec La vie de ma mère. Cet amoureux du langage signe sa première création en salle. Il s'agit d'abord, dit-il, de repousser les murs du théâtre. Pas question d'être à l'étroit. La vie de ma mère à découvrir à Malraux, scène nationale. Ça se passe demain et mercredi, les deux fois à 20h. La suite Vita, ça fait mal et B.O.B. et les Williams qui arrivent maintenant avec Airplanes. Enfin, maintenant, c'est dans moins de 30 secondes pour le classique autre radio.
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live Cardi B sur Hot Radio avec Girls Like You. Dans moins de 10 minutes, on va parler d'un documentaire consacré à la cathédrale Notre-Dame de Paris. Le temps d'écouter Santa, dis-moi oui. Et Bébé Rexha, voici New Religion. 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

0: Eminem avec Rihanna, puis on aura Cap of Demon Hunters aussi avant de retrouver l'info tout à l'heure à midi. Et si vous aimez les documentaires et vous voulez tout savoir sur la cathédrale Notre-Dame de Paris, vous allez pouvoir découvrir un doc à la télé. Ce sera le 26 mai, Notre-Dame de Paris, les 10 secrets d'une cathédrale mythique. Bâtisseur, trésor caché, symbole codé, renaissance après 2019, voyage unique au cœur d'un monument légendaire. Révélé, 800 ans de mystère, Notre-Dame de Paris, les 10 secrets d'une cathédrale mythique à la télé. Donc ce sera en prime le 26. C'est un mardi 26 mai. K-pop Demon Hunters, c'est le nouveau qui s'appelle Free, qu'on écoute avant l'info avec Teddy Marazen à midi. Il y aura aussi Eminem, Rihanna dans un instant, Love the Way You Like.
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0: Bienvenue, il est midi, c'est Hot Radio, Indila pour une dernière danse, qu'on écoute juste après Angèle, Justice, dans un instant What You Want, mais d'abord l'info. 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
0: L'info sur Hot Radio, c'est tout de suite avec Teddy Marazen. Et on commence par la météo.
2: Il va falloir encore un peu de patience pour apercevoir quelques rayons de soleil. Les nuages recouvriront encore une bonne partie du ciel cet après-midi. Mais à partir de demain, ils devraient progressivement laisser place au soleil. On devrait en effet avoir le droit de belles éclaircies dans la journée. Et pour les températures, comptez entre 8 et 12 degrés pour la matinée à Gonselin et Pontcharrat et jusqu'à 15 degrés pour l'après-midi à Chambéry, Les Sceaux et Autouvet. Un premier cas d'antivirus a été confirmé en France. Une passagère du MV Ondus rapatriée hier testée positive et dont l'état s'est dégradé dans la nuit. La ministre de la Santé, Stéphanie Rist, assure que la France dispose de stocks suffisants de masques et de tests. Une vingtaine de cas contacts sont isolés, dont 8 passagers d'un vol Sainte-Hélène-Johannesburg et 14 d'un vol Johannesburg-Amsterdam. Un nouveau point de situation est prévu cet après-midi à Matignon autour du Premier ministre. Le chantier du Lyon-Turin avance sur plusieurs fronts avec des tunneliers désormais opérationnels des deux côtés de la frontière. À Modane, un nouveau tunnelier doit être acheminé demain pour creuser vers l'Italie, tandis qu'à Saint-Martin-la-Porte, Viviana s'apprête à reprendre son avancée. Et d'autres sections progressent à l'explosif avec une vigilance particulière autour des venues d'eau. Plusieurs tronçons disposent déjà de leur revêtement définitif, signe d'un chantier qui accélère. La mise en service du tunnel de base reste prévue pour 2033. Dans l'actualité également, 200 litres de fuel ont été déversés samedi soir dans l'Isère sur la commune de Serre-Blé. L'incident s'est produit vers 20h. Les gendarmes ont interpellé un suspect présenté comme responsable de cette pollution au fuel rouge. Une enquête est ouverte pour déterminer les circonstances exactes du déversement. Les investigations doivent maintenant établir si le carburant a été versé directement dans la rivière ou s'il a ruisselé depuis un terrain voisin. Les analyses environnementales sont en cours. En rugby, déception pour nos joueurs du SOC qui se sont inclinés 25 à 19 samedi du côté de Nice en demi-finale des barrages d'accession en Pro D2. Mais nos Chambériens peuvent nourrir des espoirs pour la montée en Pro D2 dans les prochaines saisons. Après, on le rappelle, une finale perdue d'un petit point l'an dernier. Le club doit désormais franchir un cap, notamment à l'extérieur où il manque encore de références. Nos Savoyards se rapprochent saison après saison de la Pro D2.
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2: Le top 3 des stations les moins chères en ce lundi 11 mai. On commence par le samplon 95, direction le Total Energy de Porte de Savoie, compté à 1,99€. Et c'est aussi 1,99€ sinon dans les Leclerc de Vauglan et de Drumetta-Clarafon. Et pour le gasoil, direction une nouvelle fois les Leclerc de Drumetta-Clarafon et de Vauglan, c'est

0: On est lundi 11 mai. Bienvenue, merci d'être avec nous. C'est l'anniversaire de la chanteuse américaine Sabrina Carpenter. Aujourd'hui, elle a 27 ans. C'est aussi l'anniversaire de Laetitia Casta, 48 ans. Et puis Renaud, le fameux chanteur français, fête son 74e anniversaire. Nous, on écoute Alex Warren, Fever Dream. Après Gims Théodora, qui arrive aussi avec Spa, bon début d'après-midi.
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0: Fever Dream et Alex Warren sur la radio de Chambéry. Les humoristes les plus drôles de la nouvelle génération et de la scène parisienne en déplacement à Chambéry, c'est le Paris Comedy Club, le rendez-vous incontournable des étoiles montantes de l'humour. Ne manquez pas ce rendez-vous à la Comédie des Alpes, c'est ce mercredi, le Paris Comedy Club, et ce sera à 20h30. Jennifer pour la suite au soleil, pour le classique, et Taylor Swift avec Elisabeth Taylor qui arrive juste après, c'est votre radio.
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Chop sur votre radio, c'était Mike Lemore. Tous les jours, 16h-20h, c'est la Family. 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Elliot qui arrive, la Camisa Negra. Et d'abord, voici Tame Impala avec Jenny qu'on écoute sur votre radio, et Dracula.

0: JCJ, B.O.B. et Joe avant 13h et l'info. Et bah justement, une dernière info ciné avant de se quitter, il y a un cinquième volet de la saga La planète des singes, où les humains, les singes intelligents s'affrontent pour dominer la Terre, qui est actuellement en développement. 2 ans après La planète des singes, le nouveau royaume. La saga elle a été redémarrée en 2011 avec La planète des singes Origine. C'était avec James Franco et Andy Serkis, suivi de La planète des singes L'affrontement. On aura l'occasion d'en parler. Joe, qui arrive End of Beginning avant 13h et JCJ, B.O.B. avec Price Tag. Bon après-midi avec Mathis. Salut, à demain.
1: Yes, salut Guillaume. Et puis nous, on est parti 13h, 16h. Let's go.
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1: 71% des personnes qui le font se disent heureuses contre 62% des personnes qui ne le font pas. Mais de quoi parle-t-on?
4: On cherche une action, du coup.
1: On cherche une action également. Action, réaction.
4: Action de la vie quotidienne.
1: Action, ouais, de la vie quotidienne, ouais. C'est quelque chose de chez nous. On fait chez nous, pardon.
5: Chez nous.
4: La décoration?
1: Non.
5: La sieste?
1: Non, mais ça se passe dans le même endroit.
4: Dans la chambre, non?
1: Ouais,
4: dans le lit en particulier.
1: Exactement.
6: Faire le lit. Faire le lit.
1: Ah, il faut faire le lit. Exactement. Faire le lit. Alors, c'est très important de faire le lit, mais de laisser un peu errer, apparemment. Pour les acariens, tout ça, faut laisser 5 minutes en vrac. Et après, derrière, faut faire le lit. Parce que 71% des personnes qui font leur lit se disent heureuses contre seulement 62% chez ceux qui ne le font pas.
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0: Allez, c'est Baptiste, je vous envoie plein de force après ce long week-end. On se motive ensemble avec le plein de hits des week-ends qui arrivent avec aussi Zao et MC Solar, 13h sur Haute Radio.
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0: Et puis avant ça, on démarre la semaine avec un point sur les infos et la météo de la région avec Teddy Marazen.
2: Il va falloir encore un peu de patience pour apercevoir quelques rayons de soleil. Les nuages recouvriront encore une bonne partie du ciel cet après-midi. Mais à partir de demain, ils devraient progressivement laisser place au soleil. On devrait en effet avoir le droit de belles éclaircies dans la journée. Et pour les températures, comptez entre 8 et 12 degrés pour la matinée à Gonselin et Pontcharrat et jusqu'à 15 degrés pour l'après-midi à Chambéry, Les Sceaux et Autouvet. Un premier cas d'hantavirus a été confirmé en France. Une passagère du MV Ondus rapatriée hier testée positive et dont l'état s'est dégradé dans la nuit. La ministre de la Santé Stéphanie Rist assure que la France dispose de stocks suffisants de masques et de tests. Une vingtaine de cas contacts sont isolés, dont 8 passagers d'un vol Sainte-Hélène-Johannesburg et 14 d'un vol Johannesburg-Amsterdam. Un nouveau point de situation est prévu cet après-midi à Matignon autour du Premier ministre. Le chantier du Lyon-Turin avance sur plusieurs fronts avec des tunneliers désormais opérationnels des deux côtés de la frontière. À Modane, un nouveau tunnelier doit être acheminé demain pour creuser vers l'Italie, tandis qu'à Saint-Martin-la-Porte, Viviana s'apprête à reprendre son avancée. Et d'autres sections progressent à l'explosif avec une vigilance particulière autour des venues d'eau. Plusieurs tronçons disposent déjà de leur revêtement définitif, signe d'un chantier qui accélère. La mise en service du tunnel de base reste prévue pour 2033. Dans l'actualité également, 200 litres de fuel ont été déversés samedi soir dans l'Isère sur la commune des Serres-Blé. L'incident s'est produit vers 20h. Les gendarmes ont interpellé un suspect présenté comme responsable de cette pollution au fuel rouge. Une enquête est ouverte pour déterminer les circonstances exactes du déversement. Les investigations doivent maintenant établir si le carburant a été versé directement dans la rivière ou s'il a ruisselé depuis un terrain voisin. Les analyses environnementales sont en cours. En rugby, déception pour nos joueurs du SOC qui se sont inclinés 25 à 19 samedi du côté de Nice en demi-finale des barrages d'accession en Pro D2. Mais nos Chambériens peuvent nourrir des espoirs pour la montée en Pro D2 dans les prochaines saisons. Après, on le rappelle, une finale perdue d'un petit point l'an dernier. Le club doit désormais franchir un cap, notamment à l'extérieur où il manque encore de référence. Nos Savoyards se rapprochent saison après saison de la Pro D2.
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2: Le top 3 des stations les moins chères en ce lundi 11 mai. On commence par le Samplon 95, direction le Total Energy de Porte de Savoie, compté à 1,99€. Et c'est aussi 1,99€, sinon dans les Leclerc de Vauglan et de Drumetta-Clarafond. Et pour le gasoil, direction une nouvelle fois les Leclerc de Drumetta-Clarafond et de Vauglan, c'est 2,08€ aujourd'hui et 2,09€ sinon au Total Energy de Porte de Savoie.

0: Allez, on est reparti, je vous prépare une demi-heure de hit avec Rema et Bruno Mars arrive aussi. Ah, nouvelle semaine qui démarre là, ça y est, semaine plutôt sympa, faut se le dire. Mais uniquement 3 jours au taf pour beaucoup, avec ce grand week-end de 4 jours qui s'annonce, on dit pas non, ça va faire bien plaisir. Ah mais le salaire à la fin du mois de mai, c'est clairement le meilleur. On aura passé 10 jours à bosser à tout casser, c'est assez énorme. Puis on va se motiver ensemble. On est parti jusqu'à 16h avec le plan de 8. Bruno Mars qui arrive à la maison avec Rema Selena Gomez, nouvelle demi-heure de 8 que je vous relance maintenant.
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Bruno Mars et Just Might sur la radio des Savoyards, c'est votre radio. Tiens, on va se motiver à faire du sport ensemble. Le retour des 10 km de Chambéry, ça sera le 14 juin prochain à 9h du matin, c'est un dimanche. Franchement, vous allez kiffer, il y a plus de 5000 coureurs qui sont attendus. Il reste encore des dossards de dispo, hein, si jamais. Voilà, on va se motiver ensemble. La suite du plan de hits partant en Savoie sur votre radio Gims, juste après One Sikuti, classique autre radio en Savoie.

0: Sia avec Sean Paul sur votre radio. On vient de s'écouter Cheap Thrills.
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0: Bah tiens, vous tombez à pic parce que pour la suite, on va écouter Mickey. Elle sera à Musilac cette année. Tout comme Katy Perry, Gorillaz, Zorelsan, Charlotte Cardin, Big Flo Oli, Stilto aussi. Clairement, Musilac, c'est le plus grand festival de la région. Ça va se passer du 9 au 12 juillet prochain sur l'esplanade du lac à Aix-les-Bains. Il manque plus que vos places. 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Ah.

0: c'est Mathis et je peux vous le dire, vous avez fait le meilleur choix cet après-midi. Bah ouais, forcément, c'est la radio qui vous passe tous les plus gros hits, ça va revenir très vite avec Shakira. Et ça y est, ça a été rendu officiel en fin de semaine dernière. Pour la deuxième fois, c'est Shakira qui va sortir la chanson officielle de la Coupe du Monde de foot. Le hit, il va s'appeler Day Day et rendez-vous donc jeudi pour le découvrir. Avant ça, je vous passe sa collab qui cartonne. Shakira, on l'écoute avec Bélé. Pierre Garnier aussi. Et j'oublie pas Blaster Jack, c'est juste avant 14h.
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0: Thématique, c'est peut-être que vous l'aurez remarqué, 2026, c'est clairement l'année de tous les concerts. Bah forcément, il y a plein d'annonces de concerts là qui arrêtent pas de sortir depuis quelques semaines. Plein de concerts qui sont prévus aussi cette année. Et bah justement, j'ai vu qu'à partir d'aujourd'hui, il y a Live Nation qui lance la Concert Week. Il y a plein de places à 29€ qui vont être mises en vente là pour les concerts de David Guetta, Pitbull, Aya Nakamura, entre autres. Si vous avez envie de faire des économies, c'est à partir d'aujourd'hui et jusqu'à dimanche. Et nous, on va redémarrer une demi-heure de 8 ensemble avec Angèle et Justice qui arrivent. Lady Gaga aussi, et j'oublie pas la plaque, je vous rembourse votre plein, c'est dans un instant.
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0: Chambé, partons en Savoie, on se fait plaisir sur votre radio avec Angèle et Justice.
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0: Ouais, et on y va pour la plaque en ce début de semaine. Aujourd'hui, on vous a croisé du côté de la départementale à Attignan-Oncin. On a croisé une Suzuki grise immatriculée BH645, 2 lettres. C'est votre voiture. Et bah, c'est gagné. Vous m'appelez 0825 740 940. La suite du plan de 8, Moziman qui arrive après un clap.

adore la superstar Elena qu'on vient d'écouter sur votre radio. Et puis là on continue avec celui qui est en pleine tournée en ce moment et surtout qui envoie ses sons par airdrop juste avant de commencer ses concerts. Ah c'est un truc de fou hein. Alex Perron dans la meilleure playlist de ce début de semaine, on écoute Fever Dream et juste après il y aura Alicia Keys et Girl on Fire. Bienvenue.

0: Allez, restez avec nous, on est bien, on va écouter Oria et Coldplay arrive aussi.
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0: 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Et puis la suite des hits, c'est avec Coria qui arrive comme premier, l'énorme souvenir de Coldplay. Ah franchement, gros kiff qui se prépare, je vous conseille de rester là, on va chanter.
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2: Shakira, on va l'entendre tout l'été à mon avis, Caris.
3: Elle signe l'hymne de cette Coupe du Monde 2026. Comme beaucoup de Coupes du Monde en fait au final, hein, Shakira.
2: Bah quoi, elle a fait Waka Waka en 2010 et après ?
3: Il y en avait un autre aussi.
2: Ah bon, bah, j'aimerais bien savoir lequel.
3: Je suis en train de le chercher. J'aurais dû le chercher avant d'ailleurs. Je suis sûr qu'il y en a un deuxième déjà.
2: Celui-là, c'est celui de 2026. Ça s'appelle Die Die. À voir sur la durée.
3: Et vous l'entendez, c'est avec Burna Boy.
2: Tout à fait.
3: La bonne nouvelle, si vous voulez apprendre les paroles, c'est que vous avez entendu le plus compliqué à apprendre de la chanson.
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0: c'est la même.
1: C'est Mathis et je vous mets très très bien pour commencer la semaine. Il y a K-pop Demon Hunters qui arrive. Eh, vous avez bien fait de vous brancher, j'ai reçu un message de Camille sur l'insta de la radio. Camille qui est depuis 2 semaines dans un tunnel de congé, ça ne termine plus. Bah forcément avec les jours fériés, les ponts, on en profite à fond. Avec le long week-end de 4 jours qui arrive, ça va être parfait. D'ailleurs plein de force à vous là qui bossez dans les magasins, au télétravail, au bureau, dans les bars aussi, je vous accompagne. Une nouvelle demi-heure de 8 en préparation. Avec Zao MC Solar et K-pop Demon Hunters, ça arrive, bel après-midi tout le monde.
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0: Zao avec MC Solar sur la radio de Chambéry. SAE, ouvrez bien l'agenda le 28 mai prochain.
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0: Ouais, le 28 mai, le rendez-vous, il est au Summum de Grenoble pour le concert événement de Laurie. On va chanter tous ces hits, hein. On va rappeler plein de souvenirs ensemble. Et pour choper vos places, on retrouve Manon. Salut Manon.
2: Salut Mathis. Je suis désolée, ça sort pas trop.
0: Manon, toi t'as complètement la voix cassée, t'es un peu malade.
2: Non, c'est même pas être malade, c'est que j'ai bossé ce week-end avec des amis.
0: Ah,
2: du coup, c'est la fête.
0: Bon, trop bien. Il va falloir que tu reposes un peu la voix, Manon, si jamais tu vas au concert de Laurie.
2: Ça va, il y aura le temps d'ici là.
0: Ah, bah nickel. En fait, on est là roulotte pour gagner tes places, Manon. Allez, lancer, c'est quand tu veux.
2: Ok.
0: Hop, on arrête la roulette. T'as tout donné là. Et bah tu sais quoi, j'ai une bonne nouvelle pour toi, c'est récompensé, tu seras jeudi 28 mai au Summum à Grenoble. Je te file tes deux places pour le concert de Laurie, bravo, c'est gagné.
2: Trop bien, merci beaucoup.
0: Et en plus il me semble que toi tu voulais y aller avec ta meilleure pote juste avant son mariage.
2: C'est ça.
0: Voilà, vous allez fêter ça entre potes. Et franchement Laurie, ouais, c'est une superstar des années 2000, je compte sur toi pour chanter à fond en tout cas.
2: Ça marche. J'aurais pu pas me faire après le concert, c'est pas grave.
0: Eh ben, écoute, profite à fond. Kiffez bien ensemble, on continue avec la suite date. Orelsan Niamey, le classique de Daniel Potter. Et puis tiens, dis-moi Manon, quelle radio t'offre les meilleurs concerts de la région?
2: C'est notre radio.

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Lady Gaga sur votre radio, c'est lundi après-midi. La suite des hits avec celui qui a terminé sa tournée européenne il y a quelques jours. Direction à l'Amérique du Nord maintenant pour lui. Va retourner à la maison tranquille. Alex Oran que je vous prépare en écoute Eternity. Juste après, Bruno Mars, voici I Just Might sur votre radio.

0: Bon, avant que la famille arrive à 16h, je vais leur voler un concept. Le concept du Domine Hit,
1: oh,
0: vous connaissez.
1: Bien. Ah ben bien sûr, le but, c'est faut deviner un...
2: Hit
0: voilà. Hyper simple, en quelques secondes. Alors, c'est une artiste qui a révélé qu'elle adorait les chats.
1: Attends, on n'a pas un petit chrono d'abord?
0: Ah, un chrono, tu me demandes
2: oui.
0: ça?
2: Bah ouais, quand même.
1: Bah oui, le but du Domine Hit, c'est de deviner un...
2: Mais on sent qu'il n'y a pas de budget dans son émission. Non. Dans la famille, c'est différent.
0: J'ai un chrono de 20 secondes.
1: Voilà,
2: c'est trop.
1: Ça. Allez,
0: ouais. Allez, parfait. On cherche une artiste qui a révélé qu'elle adorait les chats.
2: Dims.
0: Elle en a trois.
1: Taylor Swift.
0: Ouais. Taylor Swift, qui a donc un chat d'ailleurs qui a 12 ans.
1: Olivia Benjamin.
0: Millionnaire. Ouais.
1: Et comment il s'appelle le troisième?
0: Bah je sais pas, moi j'ai Olivia Benson là du coup qui est multimillionnaire.
2: C'est ouais. terrible, hein. Mathilde a toutes les infos sur Taylor Swift. Non, mais je pensais que tu sais des choses qui servent à rien. C'est dingue.
1: Bah il partage sa vie sur les réseaux sociaux, je suis moi. Hein.
2: C'est un talent quand même. Hein.
1: Mais oui.
0: Non, mais je pensais quand même lui poser une colle à Mathilde.
1: Non, mais si vous voulez d'autres infos qui servent à rien, ce sera à 18h30 tout à l'heure.
0: Et bah parfait. La famille à partir de 16h avance à Taylor Swift et Soprano. À demain.
2: À demain.
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0: Il est 16h, soyez les bienvenus, c'est le retour de la Hotte
1: Family.
0: Pour une mini semaine, on est parti ensemble jusqu'à 20h. Voici Rihanna, c'est Only Girl.
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1: Il y a aussi le dernier Miley Cyrus, c'est Dream As One.
0: Miley Cyrus, c'est ce qui arrive, plein de hits made in notre radio dans les Alpes, since je ne sais pas.
1: Ouais, non, on va arrêter l'anglais. Hein.
0: En tout cas, on a une bonne nouvelle à vous annoncer si vous êtes fan de festival qui se passe chez nous dans les Alpes. Restez là, on va en parler dans les prochaines minutes. On parle de... On peut pas dire.
1: Bah non.
0: 16h, autre radio, voici l'info.
1: Et la météo pour demain, c'est Daniel Giacomella.
3: Fini les orages demain et place à un grand soleil en Savoie. En matinée, on retrouvera encore un petit peu de grisaille accompagnée de pluie entre le lac du Bourget et la vallée de la Maurienne. Dans l'après-midi, changement de tendance et place à un ciel complètement dégagé. Côté Mercure, 12 degrés à Saint-Pierre-d'Albigny au plus chaud, 17 à Chambéry, Aix-les-Bains et Montmélian, 19 à Épierre, Albertville et Saint-Jean-de-Maurienne. Une première française testée positive à l'antavirus aujourd'hui, rapatriée du navire de croisière MV Ondus. Son état de santé s'est dégradé la nuit dernière à l'hôpital Bichat, où 4 autres passagers restent à l'isolement. Les autorités ont identifié 22 cas contacts dans le pays et appellent les voyageurs des vols concernés à se signaler. Le Premier ministre Sébastien Lecornu réunit aujourd'hui une cellule d'urgence. Au Moyen-Orient, les tensions persistent. L'Iran exige la fin de la guerre dans toute la région, notamment au Liban, ainsi que la levée du blocus américain sur ses ports. C'est non pour Donald Trump, pour qui ces conditions sont totalement inacceptables. Enquête ouverte à Esserblay après une pollution au fioul rouge ce week-end. Environ 200 litres de carburant agricole ont été déversés dans la rivière aux alentours de 20h samedi.

0: Un suspect a été rapidement interpellé. Reste à savoir s'il s'agit d'un acte volontaire ou d'un accident. Aucune victime à déplorer, mais l'impact écologique est en cours d'évaluation. Le chantier du Lyon-Turin franchit de nouvelles étapes avec l'arrivée imminente de tunneliers à Modane et Saint-Martin-la-Porte. Environ 3500 salariés sont actuellement à pied d'œuvre sur ce projet dont la mise en service reste fixée à 2033. Des journées portes ouvertes d'ailleurs seront organisées en juin pour permettre au public de découvrir les coulisses de ce chantier hors normes. Le COJOP, lui, se réunit aujourd'hui pour nommer Vincent Robertier au poste de directeur général. Objectif, stabiliser l'organisation des JO 2030 dans les Alpes françaises. La carte est définitive des sites retenus est attendue pour fin juin, mais on sait déjà que Val d'Isère tient la corde pour le ski alpin technique, tandis que Courchevel devrait accueillir la vitesse et le saut à ski. Et puis, dès ce vendredi, rendez-vous autour du lac d'Aigbelette pour Aranlac. Cet itinéraire artistique propose de découvrir des œuvres intégrées au paysage naturel, réalisées par 50 artistes de la région. Ça se passe sur la commune de Nance et c'est totalement gratuit.
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0: Rihanna. C'est Only Girl, on espère que tout va bien. Ça y est, la famille, on est de retour jusqu'à 20h. C'est parti. Nouvelle semaine, on est trop content de vous retrouver, même si je suppose que certains ont posé des jours de congé.
1: Oh oui, pour faire la mini-semaine de 3 jours, là, clairement, vous avez raison. Et est-ce qu'on est jaloux? Peut-être un peu.
0: Peut-être un peu, mais en vrai, c'est malin. Hein. Si on posait 3 jours, ça nous faisait de jeudi soir dernier jusqu'à lundi d'après.
1: 10 jours complets de vacances, bah profitez. Hein.
0: On va vous lancer un petit sondage. Est-ce que vous êtes en vacances cette semaine sur les réseaux de la famille? On veut savoir. J'espère que non quand même. Pendant ce temps, on revient sur Rihanna. Rihanna qu'on vient de s'écouter Only Girl. Puisqu'il y a une fameuse enquête de Matou, vous le savez Mathilde, enquête sur les plus grandes stars au monde.
1: Rihanna s'est fait un tout nouveau tatouage dans le week-end. C'est le compte de son tatoueur qu'il a publié. Son tatouage, c'est à partir des dessins de ses 3 enfants, où chaque enfant avait une couleur, etc. Clairement, ce sont des gribouillages, ce sont des traits... Pas sûr que moi je l'aurais fait, tu vois. On va vous mettre la petite photo, c'est littéralement juste du gribouillage, elle se l'est fait derrière le genou.
0: Après ça me fait plaisir, parce que en vrai, les dessins des enfants, disons-le, c'est un vrai problème pour tout le monde. Personne ne sait quoi en faire.
1: Non, moi mon neveu il dit regarde, ça c'est une maison, ça c'est un escalier. Ce sont juste des ronds qu'il fait à la main.
0: Bon bah Rihanna se l'est fait tatouer, c'est peut-être un peu extrême, mais... La suite de Moït, Bébé Rexha, le dernier New Religion, c'est ce qui arrive. Marine, la grande gagnante de la Starac, ça sera Escroc et dans les classiques, c'est Robbie Williams.
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0: Bébé Rexha, New Legend, vous l'écoutez dans la radio des Savoyards.
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0: On vous l'avait annoncé, vous l'attendiez, ça y est, les places pour aller du côté de Musilac, on va pouvoir jouer dans la prochaine heure sur votre radio.
2: Musilac, c'est de retour au mois de juillet, comme d'habitude, hein, du 9 au 12 juillet. Et je ne sais pas si vous avez vu, mais la soirée du samedi est déjà complète de chez complète. C'est la soirée un petit peu plus rock de Musilac, avec notamment Jamiroquai.
0: Mais on a des places. Hein.
2: On a des places rassurez. Pour vous, pour aller voir également Katy Perry, Aurel San, Niki. Il y aura aussi Big Fella Oli, il y a Charlotte Cardin, enfin il y a du gros gros monde tous les jours cette année Musilac. Si vous voulez faire la teuf cet été du côté d'Aix-les-Bains, et ben c'est maintenant Family au 7-11-12 à nous envoyer.
0: Family, et vous allez venir passer le Family Speed Test hein, spécial Musilac pour choper vos places, même pour la soirée complète.
2: Mais oui.
0: On a tout suivi. Voici Robbie Williams dans les classiques. Oh.

0: Ça, c'est le coup de cœur de la Hot Family. Neika, retenez bien son nom, elle est franco-haïtienne, je crois.
1: Et en plus de ça, elle est née en Floride, à Miami, aux États-Unis.
0: Elle est worldwide, comme on dit. Neika, à l'instant, dans la Hot Family. De retour dans 3 minutes, même pour cette minute semaine de 3 jours, à faire le point TV News. On parle de quoi?
1: Eh ben, on va déjà se faire un récap de ce week-end, il y a eu des choses. Ou alors ce soir, la fin d'une série sur TF1, Marié au premier regard, ou un documentaire sur France 4. Je vous jure, il a l'air bien ce documentaire.
0: Avant ça, banger. I don't wanna be.

0: les menaçants chaque jour, puisque vous êtes nombreux et nombreux à l'écouter le code. On en reparle, mais avant...
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0: Comme promis, avant de passer à tout ce qu'il ne faut pas louper ce soir à la maison si vous restez en ce lundi, voici déjà le grand récap du week-end.
2: Ce week-end, ça a commencé avec Mask Singer sur TF1, où c'est la momie qui a été éliminée, pour ceux qui suivent.
0: Alors, Mask Singer, c'est les peluches qui chantent. Semaine Exactement. Dernière, il y avait Jason Derulo.
2: Et ben là, la momie, c'était le guitariste et chanteur gallois Michael Jones.
0: Ah oui. Ça fait quand même un grand écart. Jason Derulo, c'est le chanteur, c'était le manager par alliance de la sœur du cousin.
2: C'est ça, moi je connaissais pas spécialement. Il y avait aussi l'enquêteur mystère, c'était Monsieur Poulpe. Donc ça, c'était vendredi soir. Sinon, hier, il y avait Grand Prix de moto. Les Français ont fini 6e et 11e, pas ouf, mais bon.
0: Les Grands Prix, Mathilde, on n'en peut plus.
2: Mais là, c'est moto, c'était pas voiture.
0: Allez, on passe à ce qu'il ne faut pas louper, je crois. Ce soir, c'est lundi.
2: Sur TF1, on a les deux derniers épisodes de Bref 2, vous savez, 10 ans après, ils sont revenus, Ken, Kojandi et toute sa bande. Donc il y a les deux derniers tout à l'heure sur TF1. Sinon M6 le lundi, évidemment, c'est Marié au premier regard. Il y aura un bilan déjà pour pas mal de couples. Il y a notamment Julie qui va tenter le tout pour que Mathieu reste marié. Il y a un petit peu des dramas là cette saison, moi j'adore.
0: Bah c'est le principe, Marié au premier regard, soit on aime, soit on s'en fout. Et on termine avec un doc sur France 4.
2: Sur France 4, c'est un documentaire autour de Jules. Autour de comment justement il a totalement cassé les codes un peu du show business depuis qu'il est arrivé, comment il a monté un peu son petit empire. Franchement, ça a l'air grave intéressant le documentaire sur ton Joule tout à l'heure.
0: Alors par contre, tu l'as mal dit. Faut parler à notre audience comme ma mère.
2: Ok.
0: Elle dit Jules.
2: Ah, elle dit Jules ta mère.
0: J'aime bien Jules moi. Moi aussi.
2: La documentaire sur Jules alors.
0: On embrasse bien sûr les concurrents.
2: Célio. Et je sais pas moi, Bisby non?
0: Et Bisby, ça fait un moment que j'avais pas entendu cette marque.
2: Ah ouais, moi non plus.
0: La suite de vos hits qui continue. Avant de reparler du cash code, dans 3 minutes, nouveau Julien Libre, Ota, c'est ce qui arrive. Et Angèle, c'est le tout nouveau, avec Justice. C'est What You Want dans la famille.

0: La famille des questions, qui veut partir en week-end de l'Ascension avec une petite enveloppe de cash?
1: Oh oui, oui, oui.
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0: Et on a en exclusivité la réaction du boss de la radio suite à ses gains de 2600 euros.
1: Ça fait très mal.
0: Vita, avant le retour du cash code, voici le plan de hit maintenant. Vita, c'est ce qui arrive, et DJ Snake avec Justin Bieber.
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0: Avec Justin Bieber, on vient de s'écouter Let Me Love You. Vous êtes dans la Hot Family. Dans une demi-heure tout pile, ça sera le moment de venir choper vos places pour aller à Musilac.
1: C'est maintenant pour vous inscrire, Family, à nous envoyer par SMS au 7 11 12.
0: On vous rappelle qu'il y a Charles Cardin, il y a Katy Perry, c'est l'événement.
1: Il y a Aurel San, il y a Big Flo et Oli. Family, au 7 11 12, pendant qu'on se fait le point sur vos stations.
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0: Le top 3 qui va bien aujourd'hui si vous avez besoin de faire le plein du côté de Chambé dans les environs.
1: Pour du samplon 95, d'abord le meilleur prix aujourd'hui, direction Leclerc de Vauglans ou Leclerc de Drumette, 1,98 le litre. Sinon après c'est 1,99 un petit peu partout dans les stations Total Access, Total Energy, de la Ravoire, de Chambé, de la Motte ou même sur l'aire d'autoroute à Mouxy.
0: Un prix qu'on retrouve assez fréquemment aujourd'hui en Savoie pour du diesel, ça sera 2,09€. On est du côté de Carrefour à Champs-Nord. On peut aller à Leclerc sur la route de l'aéroport à Vauglans, on peut aller aussi au Leclerc de Drumette. C'est tout le même prix en ce moment. Bonne route.

0: 17h déjà. La Hot Family, c'est reparti. Nouvelle heure de hit avec Bruno Mars, c'est ce qui arrive.
1: Et avec le dernier Alex Warren, c'est Fever Dreams.
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0: Et je vous rappelle un autre grand sondage qu'on a lancé sur les réseaux, autre radio, que ce soit sur Facebook, sur Insta, sur le TikTok aussi.
1: On vous a demandé, est-ce que vous êtes en vacances cette semaine ou comme nous, vous bossez, vous faites une mini-semaine?
0: Ou il y a un troisième choix et vous faites le pont de l'Ascension.
1: Ça, c'est pas mal.
0: Pour le moment, on est plus sur le pont de l'Ascension quand même en majorité. On va en reparler. En attendant, dans 5 minutes, on va revenir puisqu'aujourd'hui, vous le savez, c'est le 11 mai. Et il y a de l'anniversaire de star, mais pas n'importe quelle star.
1: Ah non, non, non.
0: En attendant, voici l'info à 5h.
1: Et la météo pour demain, Daniel Giacomella.
3: Fini les orages demain et place à un grand soleil en Savoie. En matinée, on retrouvera encore un petit peu de grisaille accompagnée de pluie entre le lac du Bourget et la vallée de la Maurienne. Dans l'après-midi, changement de tendance et place à un ciel complètement dégagé. Côté Mercure, 12 degrés à Saint-Pierre-d'Albigny au plus chaud, 17 à Chambéry, Aix-les-Bains et Montmélian, 19 à Épierre, Albertville et Saint-Jean-de-Maurienne. Une première française testée positive à l'antivirus aujourd'hui. Aujourd'hui, rapatrié du navire de croisière MV Ondus, son état de santé s'est dégradé la nuit dernière à l'hôpital Bichat, où 4 autres passagers restent à l'isolement. Les autorités ont identifié 22 cas contacts dans le pays et appellent les voyageurs des vols concernés à se signaler. Le Premier ministre Sébastien Lecornu réunit aujourd'hui une cellule d'urgence. Au Moyen-Orient, les tensions persistent. L'Iran exige la fin de la guerre dans toute la région, notamment au Liban, ainsi que la levée du blocus américain sur ses ports. C'est non pour Donald Trump, pour qui c'est conditions sont totalement inacceptables. Enquête ouverte à Esserblay après une pollution au fioul rouge ce week-end. Environ 200 litres de carburant agricole ont été déversés dans la rivière aux alentours de 20h samedi. Un suspect a été rapidement interpellé. Reste à savoir s'il s'agit d'un acte volontaire ou d'un accident. Aucune victime à déplorer, mais l'impact écologique est en cours d'évaluation. Le chantier du Lyon-Turin franchit de nouvelles étapes avec l'arrivée imminente de tunneliers à Modane et Saint-Martin-la-Porte. Environ 3500 salariés sont actuellement à pied d'œuvre sur ce projet dont la mise en service reste fixée à 2033. Des journées portes ouvertes d'ailleurs seront organisées en juin pour permettre au public de découvrir les coulisses de ce chantier hors normes. Le COJOP lui se réunit aujourd'hui pour nommer Vincent Roberti au poste de directeur général. Objectif, stabiliser l'organisation des JO 2030 dans les Alpes françaises. La carte est définitive des sites retenus est attendue pour fin juin, mais on sait déjà que Val d'Isère tient la corde pour le ski alpin technique, tandis que Courchevel devrait accueillir la vitesse et le saut à ski. Et puis dès ce vendredi, rendez-vous autour du lac d'Aigbelette pour Aranlac. Cet itinéraire artistique propose de découvrir des œuvres intégrées au paysage naturel réalisé par 50 artistes de la région. Ça se passe sur la commune de Nance et c'est totalement gratuit.
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0: Yes, 24K Magic dans la famille. Il y a le Family Speed Test qui arrive dans moins de 10 minutes. Faut envoyer Familio 7112. Tout simple. Mais avant, on a quand même des choses à faire, puisque vous le savez, aujourd'hui, c'est le 11 mai et il paraît qu'il y a des anniversaires de stars. Peut-être que le vôtre déjà, bon anniv.
1: Bon anniv, et c'est aussi l'anniversaire de chanteurs et chanteuses. On va commencer déjà l'anniversaire de Sabrina Carpenter.
0: Celle qui avait fait Espresso. Quel âge elle a, Sabrina Carpenter?
1: Elle a 27 ans. Elle a fait Coachella cette année. Elle a fait les premières parties Taylor Swift. Enfin, elle est bien, quoi.
0: Tout pareil, comme moi. Et on a un autre anniv.
1: Ah oui, là, anniversaire de salle de ambiance. C'est l'anniv de Renaud.
0: De Renaud, évidemment.
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1: Lui, il a pas 27 ans.
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0: C'est vrai que j'ai aucune idée de l'âge de Renaud.
1: Attends, on se fait un petit guess my age, là, vous aussi, dans la voiture. À votre avis, il a quel âge, Renaud?
0: Je pense qu'il a moins que ce qu'on pense.
1: Ah bon?
0: Ouais, je pense, hein. Je pense qu'il a moins que ce qu'on se pense. Je pense qu'il a 75 ans.
1: Ah, 74, tu y étais presque.
0: Ah ouais, bah tu vois,
1: un
0: j'étais
1: an
0: pas
1: près, pas mal, pas mal.
0: Et vous en pensez quoi, la nouvelle Twingo? Ça n'a rien à voir avec le chanteur.
1: Non, ce sont les nouvelles R5, là, même.
0: C'est que moi, Renaud, ça me fait penser à la voiture. Non, vous avez vu les nouvelles Twingo, là, qu'ils ont ressorti comme il y a 20 ans?
1: Non, j'ai pas vu.
0: Non, t'as loupé ça.
1: À l'ancienne, avec les bleus turquoise, là, et tout.
0: Ouais, ouais, ouais, il y a les verts et tout.
1: Incroyable.
0: Je suis à deux doigts d'acheter une Twingo, je vous le dis.
1: Juste pour les souvenirs.
0: Voilà, vous le savez, la famille lycée de la culture, on parle de Renault, on pense Twingo. Timing Palace, c'est ce qui arrive, coup de cœur la famille avec Jenny, c'est Dracula. Et on joue ensemble, bienvenue chez vous.
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0: Impala, ça, c'est comme ça.
1: Alors, ça se voit pas, si. Mais c'est un cœur avec les mains.
0: Cœur, dans la radio des Savoyards. Tame Impala, le remix de Jenny.
1: Et là, ça y est, on joue direction Musilac, on est depuis Châles.
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0: Musilac, c'est l'événement, comme d'habitude, sur l'esplanade du lac à Aix-les-Bains. Ça revient, ça sera au mois de juillet.
1: Ce sera du 9 au 12 juillet cet été pour aller voir vos artistes préférés. Aurel San, Mickey, Big Flo, Oli, Katy Perry, Charlotte Cardin, que du beau, beau monde. Pour y aller, bah allez-y, hein. Family par SMS au 7 11 12 comme Morgane qu'on accueille au téléphone. Salut Morgane.
0: Salut Morgane.
3: Salut Jérém, salut Mathilde, salut la famille.
0: Et bah bienvenue Morgane. Toi, je crois que t'aimerais bien gagner des places pour Musilac.
3: Ouais, carrément.
0: Ok, bah écoute, on va passer le Family Speed Test. Il est un peu particulier le Family Speed Test cette semaine. Tu auras 20 secondes à mon top pour trouver un ou une artiste qui va faire Musilac cette année. Est-ce que tu es prête?
3: Ok.
0: T'as révisé la programmation, on est opérationnel.
1: On est au top?
3: Ouais, on va essayer.
1: Allez.
0: On va essayer. Moi, je crois en toi, Morgane. Attention, le top, c'est là.
1: Quel artiste de Musilac a une fille qui s'appelle Daisy? Elle est en couple avec un ancien premier ministre. Elle est allée dans l'espace?
3: Katy Perry.
0: Katy Perry, c'est une bonne réponse.
1: Bravo, Morgane. Tu gagnes tes deux places pour aller à Musilac. Toi, dans l'idée, t'aimerais aller à quelle soirée à Musilac?
3: Dans l'idée, le samedi, ça me plairait bien.
0: Ouais. Le samedi, c'est complet.
1: Le samedi, c'est complet, mais on a les 12 dernières places. Et bah bravo, Morgane, félicitations. Tu iras avec qui?
3: Ah, trop bien. Et bah sûrement avec une amie.
1: Au top.
0: Tu veux être mon amie, Morgane?
3: Ouais.
1: Bien joué, bien joué.
0: Morgane, on
3: bien
0: fait
3: essayé,
0: des gros bisous. Merci d'être là.
3: Allez,
0: tous les
3: merci.
0: Jours. Et dis-nous, toi qui tu écoutes jusqu'à 20h.
3: La famille.
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0: Tout le nouveau K-pop Demon Hunters, c'était Free K-pop Demon Hunters, toujours dans le top 10 hein, des films sur Netflix. Et sachez-le, la bonne nouvelle, on vous l'annonce quand même. Hein.
1: C'est qui un d'eux qui est en préparation en 2029?
0: Waouh, champagne. La suite de vos items. Et avant ça, dans 3 minutes, le retour du buzz du jour. Cette info qui devrait faire la une partout. Malheureusement, il y a Côte Radio qui en parle.
1: Et là, direction les États-Unis, parce qu'il y a une chaîne de télé qui propose un job totalement fou pour la prochaine Coupe du Monde. À votre avis, c'est quoi le job qu'ils proposent?
0: Un peu comme Michou, c'est un rapport avec Michou au bord du terrain et tout ça.
1: Rien à voir. Mais vos propositions, c'est maintenant sur Facebook, sur Insta, Hot Radio Off.
0: Tu peux être le ballon.
1: Tu te fais taper dessus.
0: The Weeknd avant.

0: week-end.
1: Blinding Lights dans la famille pour vous souhaiter une bonne mini semaine ou bonne vacances ou bon long week-end prolongé qui va arriver.
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1: Dans tous les cas, on va pas trop taffer normalement cette semaine et on va revenir là maintenant tout de suite sur cette info qui devrait faire la une partout. Je vous rappelle qu'on va du côté des États-Unis.
3: Parce que là-bas, il y a une chaîne de télé qui propose un job totalement fou pour la Coupe du Monde qui va commencer là le mois prochain en juin. Et vous a posé la question il y a 3 minutes. À votre avis, c'est quoi le job? Justement, c'est quoi le boulot qui propose cette chaîne de télé?
1: Alors, les réactions. Camille, 7-11-12, Family, le message juste après qui dit tester les stades avant les matchs. Genre, tu viens t'asseoir, tu testes.
3: Tu testes les gradins, ouais, ok. Non, c'est pas ça, c'est pas la bonne réponse, Camille.
1: Mélissa, voyager avec les équipes. On peut voyager, ouais, bonne idée.
3: Ça, ce serait stylé, mais non, c'est toujours pas ça.
1: Julie, être payée pour regarder du foot. À mon avis, Julie n'est pas fan de foot.
3: Eh bah si, Julie, elle a raison.
1: Ah d'accord.
3: Il propose un truc, c'est la chaîne Fox Sports. Ils recherchent une personne pour regarder les 104 matchs de la Coupe du Monde. Où en fait, ils vont faire tout un délire. La personne devrait regarder tous les matchs dans un cube en verre qu'il y aura en plein milieu de Times Square à New York. On est quand même payé 50 000 $ pour faire ce job. Et il faut juste en fait regarder tous les matchs et commenter tout ce qui se passe justement.
1: Combien t'as dit que c'était payé?
3: 50 000 $. Faire du contenu pour les réseaux sociaux, un petit peu de la chaîne de foot, etc.
1: Franchement, je pense qu'on pourrait envoyer Alex du
3: mais
1: réveil.
3: Il serait
1: heureux, il s'en fout de l'argent, garde-nous l'argent.
3: Donc si vous voulez, il y a les candidatures qui sont encore ouvertes. C'est jusqu'à la fin de la semaine, là, jusqu'au 17 mai. Et donc du 6 juin au 26 juillet, si vous êtes intéressé, vous avez juste à faire une petite vidéo et à leur envoyer. Vrai de vrai, 50 000 $ si vous avez rien à faire, allez-y.
1: Après le cube en vert, ça fait un peu poisson rouge quand même.
3: Ouais, bah c'est les États-Unis, hein.
1: Voici Zao et MC.

0: La fin d'après-midi avec vous et vos artistes préférés, ça se passe dans ma famille. Et on vous accompagne, meilleure playlist de la région. Et rien que ça, pour vous, on va en profiter. Il y a Shakira qui arrive et des infos. Hein. On vous l'avait annoncé la semaine dernière, on avait pris les paris avec Mathilde sur Shakira.
1: Oui, Shakira, elle a fait... ça y est, c'est sorti la chanson officielle, l'hymne officiel de la Coupe du Monde de foot qu'il va y avoir. Et ce que j'ai adoré, c'est que Shakira, je sais pas si vous vous souvenez, elle était avec le joueur de foot, Gérard Piqué à l'ancienne. Et les médias colombiens, vu que Shakira est colombienne, ont fait genre Shakira participe à plus de Coupes du Monde que son ex Gérard Piqué.
0: Waouh, ça c'est dur.
1: C'est la quatrième fois qu'elle fait une chanson pour la Coupe du Monde, Shakira.
0: Parce qu'il y avait eu ça.
1: Il y avait eu Waka Waka.
0: Ouais, il y avait eu Waka Waka. On vous la passera, Shakira, on va se l'écouter. On va se faire un petit classique, on adore, c'est la Tortura, c'est ce qui arrive. Avant, tout dernier Taylor Swift dans la famille, c'est Elizabeth Taylor.
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0: Shakira, on l'avait promis, celle qui fera, qui a fait d'ailleurs la chanson de l'Euro, ça y est, fin de l'Euro.
1: De la Coupe du Monde.
0: Le mec n'a aucune bonne info.
1: Ramasse.
0: Sur une phrase, il y a 5 erreurs, c'est catastrophique. Ça me rappelle mes dictées. Dur, comme tu dis. Luan arrive, chien, il y aura le nouveau Taylor Swift aussi.
1: Commencer la semaine, on vous fait le top 3 des meilleures stations.
0: Dur aussi.
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0: Le top 3 qui va bien aujourd'hui si vous avez besoin de faire le plein du côté de Chambé dans les environs.
1: Pour du samplon 95, d'abord le meilleur prix aujourd'hui, direction Leclerc de Vauglan ou Leclerc de Drumette, 1,98 le litre. Sinon après c'est 1,99 un petit peu partout dans les stations Total Access, Total Energy, de la Ravoir, de Chambé, de la Motte ou même sur l'aire d'autoroute à Mouxy.
0: Un prix qu'on retrouve assez fréquemment aujourd'hui en Savoie pour du diesel, ça sera 2,09€. On est du côté de Carrefour à Champ-Nord. On peut aller à Leclerc sur la route de l'aéroport à Vauglan, on peut aller aussi au Leclerc de Drumette, c'est tout le même prix en ce moment. Bonne route.

0: C'est ce qu'on va s'écouter. Et surtout, on va revenir dans moins de 5 minutes sur des vacances. Puisque déjà qu'on a lancé un sondage, assez peu de gens travaillent cette semaine. Ou vous allez faire le pont de l'Ascension. On va vous parler de gagner de vraies semaines de vacances. Avant ça, info à 18h.
1: Et météo pour demain, on fait le point. Daniel Giacomella.
2: On retrouvera encore un petit peu de grisaille accompagnée de pluie entre le lac du Bourget et la vallée de la Maurienne demain matin. Mais dans l'après-midi, changement de tendance et place à un ciel complètement dégagé chez nous. Côté Mercure, 12 degrés attendus demain à Saint-Pierre-d'Albigny, 17 à Chambéry, Aix-les-Bains et Montmélian, 19 à Épierre, Albertville et Saint-Jean-de-Maurienne au plus fort de la journée. Au moins 2 morts et plusieurs blessés, c'est le bilan d'une fusillade à Nice cet après-midi, quartier des Moulins. 2 individus en voiture qui ont ouvert le feu sur un groupe de personnes, selon les premiers éléments. Règlement de compte pourrait être lié au tir signalé ces derniers jours dans le quartier. Sébastien Lecornu, lui, reçoit des épidémiologistes ce soir pour faire le point sur la menace de l'antivirus. Cela après la confirmation d'un premier cas positif en France, une passagère du navire MV Onduse dont l'état de santé s'est dégradé la nuit dernière. 20 cas contacts sont à l'isolement. Pour ce qui est du navire, il doit quitter les Canaries ce soir pour rejoindre les Pays-Bas. Un an de prison avec sursis, la peine prononcée par le tribunal d'Albertville contre un homme de 67 ans pour des violences habituelles sur sa femme. Le prévenu a reconnu les faits, invoquant une bipolarité mal soignée. Le tribunal a imposé une obligation de soins et une amende de 1000 euros. Le COJOP, lui, se réunit aujourd'hui pour nommer Vincent Robertier au poste de directeur général. Objectif, stabiliser l'organisation des JO 2030 dans les Alpes françaises. La carte définitive des sites retenus est attendue pour fin juin, mais on sait déjà que Val d'Isère tient la corde pour le ski alpin technique, tandis que Courchevel devrait accueillir la vitesse et le saut à ski. 4 villages olympiques sont prévus. Des incertitudes planent encore sur le hockey masculin après le refus d'Éric Ciotti d'accueillir l'épreuve à Nice. Le chantier de Lyon-Turin, lui, franchit de nouvelles étapes avec l'arrivée imminente de tunneliers à Modane et Saint-Martin-la-Porte. Environ 3500 salariés travaillent actuellement sur ce projet dont la mise en service reste fixée à 2033. Des journées portes ouvertes, d'ailleurs, sont prévues en juin prochain pour permettre au public de découvrir les lieux. Et puis, une sortie art en plein air du côté du lac d'Aigbelette. Dès ce vendredi, top départ de Art en Lac, un itinéraire artistique avec des œuvres intégrées au paysage naturel. C'est réalisé par 50 artistes de la région, ça se passe sur la commune de Nance et c'est totalement gratuit.
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0: trop plaisir d'entendre Elisa Tovati et Tom Dice. C'était il nous faut du temps et il nous faut surtout des vacances.
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0: 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Pendant ce temps, on vous offre du soleil avec Gims. Gims qui arrive. Il y aura Stromae et il y aura Miley Cyrus, Dream As One.
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0: Eros, vous êtes dans la radio locale numéro 1 en Savoie tous les jours de 16h à 20h, c'est Haute Radio. Le plan de hits sans pub, oui, c'est là, ça continue. Et on revient aussi sur les bons plans à ne pas manquer hein, cette semaine, les événements conseillés par Haute Radio.
1: Ça se passera là ce dimanche à partir de 9h, c'est le 10 km de Chambéry qui est organisé avec le Soc Rugby. C'est un parcours vraiment très rapide avec surtout la fin des 10 km qui sera dans le tout nouveau stadium avec le Soc. Si vous voulez, il n'est pas encore trop tard, hein. Vous pouvez toujours réserver vos dossards pour aller courir les 10 km. Il y a plus ou moins 5000 coureurs qui sont attendus, ça va être vraiment un super beau parcours dimanche. Donc si vous kiffez courir ou juste encourager, ne serait-ce que le long de la route, ça aide aussi les personnes qui courent.
0: Et c'est une grande première pour le Soc Rugby, donc à vous de jouer, allez-y, allez voir ça sur leur site, le Soc Rugby directement.
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0: En attendant, suite de vos hits, Bébé Rexha arrive, et l'heure du classique des Savoyards, voici ça.

0: Joe. End of Beginning dans la famille pour vous souhaiter une bonne fin d'après-midi ou bon début de soirée, c'est votre radio.
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0: Allez, on va se faire nos deux petites infos. Info pépite, je vous rappelle, info qui servent un peu à rien, mais qu'il faut remplacer ce soir à la maison ou au pire, demain matin avant 9h à la machine à café.
2: Moi, elle sert vraiment à rien. Ça concerne le festival de Cannes qui va commencer demain. Est-ce que vous savez combien mesure le tapis rouge du Festival de Cannes?
0: Waouh, c'est vrai que ça ne sert à rien.
2: Mais j'ai la stat pour vous.
0: Combien mesure le tapis rouge?
2: Ouais.
0: C'est le même chaque année?
2: Et non, enfin, oui et non, en partie, ça dépend de l'état.
0: Ok, tu nous diras. Moi, mon info qui sert à rien, puisque aujourd'hui, c'est la journée mondiale des espèces menacées. Et du coup, on parle d'espèces animales qui sont menacées ou pas, hein, en dehors du Mathilde, évidemment.
2: Dur. Merci.
0: Dur.
2: Ouais.
0: Quels sont les animaux qui vivent le plus longtemps au monde?
2: Ah, en vrai de vrai, c'est intéressant. C'est pas genre des tortues ou des trucs comme ça?
0: Vous saurez la réponse après Clara Luciani. C'est la grenade ici

0: La grenade, vous êtes dans la famille.
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0: La preuve, on va vous apprendre deux infos tout de suite maintenant qui ne servent strictement à rien. Mais quand même, ça nous fait plaisir. Faut les replacer ce soir au repas, demain à la machine à café avant 9h. Attention.
2: Très important. Très important. On parle tapis rouge parce qu'il y a le festival de Cannes qui va commencer demain. Est-ce que vous savez combien mesure le tapis rouge du festival de Cannes?
0: Le tapis rouge, franchement, moi, à mon avis, 100 mètres. Une centaine de mètres, je dirais, comme ça au hasard.
2: Un petit peu moins. Il mesure 60 mètres et il peut être changé jusqu'à 3 fois par jour pendant le festival pour, en fonction de la pluie, etc. Les chaussures qui sont toutes cracra. Et le festival essaye justement de le réutiliser toutes les années pour éviter les dépenses et niveau écologique, quoi, tout simplement de racheter des tapis tous les ans. Donc voilà, si vous voulez, c'était ma petite info à replacer ce soir ou demain à la maison.
0: Donc faut retenir 60 mètres.
2: 60 mètres, le tapis rouge.
0: Mais c'est dingue quand même qu'il change le tapis plusieurs fois par jour.
2: Ouais, s'il est sale.
0: T'imagines, il doit avoir un métier spécial où t'es changeur de tapis à Cannes.
2: Non mais c'est vrai, il y a des emplois qui sont créés uniquement à ce moment-là.
0: Je suis sûr que le mec se la pète. Il doit s'appeler Sébastien, ouais, moi je change le tapis à Cannes. Seb, nouveau tapis là.
2: Toi c'est quoi ton info, Jérémy?
0: On parle, puisque c'est la journée mondiale des espèces menacées, aujourd'hui en ce 11 mai, des animaux qui vivent le plus longtemps au monde. À vos propositions maintenant tout de suite.
2: Et j'ai eu le temps de réfléchir pendant Clara Luciani. Et il me semble qu'il y a un délire, genre les méduses ou quoi, ça vit archi longtemps, ça, non?
0: Mathilde est forte. Les méduses, ce sont dans le top 3 des animaux qui vivent.

0: parler de tous vos artistes préférés, c'est là, hein, tous les jours, ensemble, la famille. Et on a même des petites infos, notamment nouvelle enquête de Matou. Vous le savez, Mathilde enquête sur les plus grandes stars. Que des infos. Closer, voici.
1: People, Pure Magazine.
0: Elle Magazine, évidemment. Et on parle, je crois, d'un chanteur qui est dans le jury de The Voice.
1: Taïk, il a fêté ses 30 ans ce week-end. Et clairement, il a fait ça en grand. Il s'est loué un château à 1 heure de Paris. Il a fait son arrivée sur son cheval blanc en mode comme un roi. C'était trop.
0: Comme Henri IV.
1: Comme le cheval blanc d'Henri IV. 3 jours de fête non-stop. Il a invité, par exemple, Florent Pagny était invité. Il était là, on a pu le voir. Il y avait aussi des anciens participants de la Starac. Il y avait Lenny aussi. Il y a eu une demande de mariage d'invité. Enfin, c'était vraiment 3 jours de pur kiff pour fêter ses 30 ans.
0: Ça, c'est les 30 ans. Qui a fait quoi pour ses 30 ans, toi, Mathilde?
1: Bah, j'ai pas encore 30 ans.
0: Mais c'est quand?
1: Moi, c'est dans 2 ans encore. Mais
0: ah ouais?
1: Ouais,
0: non,
1: ouais.
0: Je pensais que t'avais déjà.
1: Toi, t'as fait quoi pour tes 30 ans?
0: Moi, j'ai fait quoi? J'ai loué, bah, pas un château, j'ai pas le même pouvoir d'achat que Taïk, mais j'avais fait avec des potes, j'avais loué une sorte de grand gîte.
1: Ouais.
0: Voilà.
1: Bah, c'est sympa.
0: Avec un feu d'artifice, et on était heureux.
1: Ah, sympa.
0: Et du Gims à fond toute la soirée.
1: Soleil.
0: Gims arrive, soleil. Ce qu'on se souhaite pour la météo avec le pont de l'Ascension et Calvin Harris Disciples. 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
1: Shakira, on va l'entendre tout l'été, à mon avis, Clarisse.
2: Et elle signe l'hymne de cette Coupe du Monde 2026. Comme beaucoup de Coupes du Monde, en fait, au final, hein, Shakira.
1: Bah quoi, elle a fait Waka Waka en 2010 et après ?
2: Il y en avait un autre aussi.
1: Ah bon ? Bah, j'aimerais bien savoir lequel.
2: Je suis en train de le chercher. J'aurais dû le chercher avant, d'ailleurs. Je suis sûr qu'il y en a un deuxième, déjà.
1: Celui-là, c'est celui de 2026. Ça s'appelle Die Die. À voir sur la durée.
2: Et vous l'entendez, c'est avec Burna Boy.
1: Tout à fait.
2: La bonne nouvelle, si vous voulez apprendre les paroles, c'est que vous avez entendu le plus compliqué à apprendre de la chanson.
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0: Calvin Harris, Feed Disciples, on vient de s'écouter How Deep Is Your Love, ici sur votre radio. Il y a un message de Cindy qui écoute la Haute Family qui dit: Jérém, Mathilde, est-ce qu'il reste des places pour Musilac?
1: Oui, il reste des places, c'est maintenant Family. À nous envoyer au 7, 11, 12 pour qu'on joue.
0: Mais ça sera demain. Ouais. On vous rappellera pour Musilac demain, soyez là aux alentours de 17h. En attendant votre radio, voici le top 3.
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0: Le top 3 qui va bien aujourd'hui si vous avez besoin de faire le plein du côté de Chambé, dans les environs.
1: Pour du samplon 95, d'abord, le meilleur prix aujourd'hui, direction Leclerc de Vauglans ou Leclerc de Drumette, 1,98 le litre. Sinon après, c'est 1,99 un petit peu partout dans les stations Total Access, Total Energy, de la Ravoire, de Chambé, de la Motte ou même sur l'aire d'autoroute à Mouxy.
0: Un prix qu'on retrouve assez fréquemment aujourd'hui en Savoie pour du diesel, ça sera 2,09 €. On est du côté de Carrefour à Champs-Nord. On peut aller à Leclerc sur la route de l'aéroport à Vauglans, on peut aller aussi au Leclerc de Drimet, c'est tout le même prix en ce moment. Bonne route.

0: 19h dans la Haute Famille. J'ai le hockey, désolé.
1: Alors
0: Vianney et Chiran, c'est ce qui a eu ses colonnes.
1: Et il y a aussi le dernier, Angèle avec Justice.
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0: Angèle, Justice, What You Want, c'est ce qui arrive.
1: Ça va aller?
0: Ça va, ok, bien sûr que okay. Ça va. Qu'est-ce qu'on fait dans les prochaines secondes? J'en perds le conducteur de l'émission. Je rigole, il n'y a pas de conducteur.
1: On est tout au feeling, vous nous connaissez, on n'est pas des professionnels.
0: Angèle, Justice, on va reparler de vos places pour aller du côté de Musilac tout à l'heure. Il y a aussi le plein de votre voiture, puisque c'est officiel, on vient de croiser une voiture avec l'autocollant, le stickers de la famille Haute Radio.
1: Mais avant, à 7h, on se fait un point info et météo pour demain.
3: On retrouvera encore un petit peu de grisaille accompagnée de pluie entre le lac du Bourget et la vallée de la Maurienne demain matin. Mais dans l'après-midi, changement de tendance et place à un ciel complètement dégagé chez nous. Côté Mercure, 12 degrés attendus demain à Saint-Pierre-d'Albigny, 17 à Chambéry, Aix-les-Bains et Montmélian, 19 à Épierre, Albertville et Saint-Jean-de-Maurienne au plus fort de la journée. Au moins 2 morts et plusieurs blessés, c'est le bilan d'une fusillade à Nice cet après-midi, quartier des Moulins. 2 individus en voiture qui ont ouvert le feu sur un groupe de personnes, selon les premiers éléments. Ce règlement de compte pourrait être lié au tir signalé ces derniers jours dans le quartier. Sébastien Lecornu, lui, reçoit des épidémiologistes ce soir pour faire le point sur la menace de l'antivirus. Cela après la confirmation d'un premier cas positif en France, une passagère du navire MV Onduse, dont l'état de santé s'est dégradé la nuit dernière. 20 cas contacts sont à l'isolement. Pour ce qui est du navire, il doit quitter les Canaries ce soir pour rejoindre les Pays-Bas. Un an de prison avec sursis, la peine prononcée par le tribunal d'Albertville contre un homme de 67 ans pour des violences habituelles sur sa femme. Le prévenu a reconnu les faits, invoquant une bipolarité mal soignée. Le tribunal a imposé une obligation de soins et une amende de 1000 euros. Le COJOP, lui, se réunit aujourd'hui pour nommer Vincent Robertier au poste de directeur général. Objectif, stabiliser l'organisation des JO 2030 dans les Alpes françaises. La carte définitive des sites retenus est attendue pour fin juin, mais on sait déjà que Val d'Isère tient la corde pour le ski alpin technique, tandis que Courchevel devrait accueillir la vitesse et le saut à ski. 4 villages olympiques sont prévus. Des incertitudes planent encore sur le hockey masculin après le refus d'Éric Ciotti d'accueillir l'épreuve à Nice. Le chantier de Lyon-Turin lui franchit de nouvelles étapes avec l'arrivée imminente de tunneliers à Modane et Saint-Martin-la-Porte. Environ 3500 salariés travaillent actuellement sur ce projet dont la mise en service reste fixée à 2033. Des journées portes ouvertes d'ailleurs sont prévues en juin prochain pour permettre au public de découvrir les lieux. Et puis une sortie art en plein air du côté du lac d'Aigbelette. Dès ce vendredi, top départ de Art en Lac, un itinéraire artistique avec des œuvres intégrées au paysage naturel. C'est réalisé par 50 artistes de la région, ça se passe sur la commune de Nance et c'est totalement gratuit.
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0: La famille Nip, tous les jours, 16h-20h, on est ensemble avec tout simplement la meilleure playlist de la région. Ça continue, on va s'écouter le nouveau Shakira qui arrive. Et Shakira, on en parlait tout à l'heure, elle a fait l'hymne de l'Euro, de la Coupe du Monde.
1: Non, de la Coupe du Monde qui arrive, c'est à nouveau elle pour la 4e fois. Elle nous a fait une masterclass tout simplement.
0: C'est vrai, t'es fan?
1: Ouais, c'est Die Die, la chanson. Elle l'a faite avec Burna Boy.
0: Et ça veut dire quoi, Die Die?
1: Ça veut dire genre en gros allez allez quoi.
0: Ah ouais, elle a fait les paroles avec ChatGPT à mon avis. Die Die, allez
1: allez. Allez allez.
0: Allez les bleus, évidemment, Coupe du Monde. Ça commence bientôt ça.
1: Ça commence le 6 juin la Coupe.
0: Le 6 juin.
1: Le 6 juin, ouais, ça approche là.
0: Et ben on va se l'écouter tout à l'heure. Nouveau Shakira, c'est ce qui va arriver. Dernier Alex Warren aussi. Et un petit peu de soleil pour faire revenir le soleil cette semaine. Becky G, c'est ce qui arrive dans la famille, c'est Alanka.
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0: dernier Alex Warren. On vient de s'écouter Fever Dream. Vous êtes dans la radio locale numéro 1 à Chambé, à Aix, du côté de Pontcharra. On est numéro 1 tous les soirs. Première radio locale, 16h-20h.
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0: 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Hein.
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0: Et je vous rappelle que vous êtes nombreux et nombreux à vouloir récupérer l'autocollant entre radio, oui, parce que ça vaut le coup en ce moment, c'est évidemment. Clair. C'est pas trop tard, c'est toujours gratuit. Hein.
2: Vous pouvez aller ce soir au McDo, si vous voulez, McDo d'Aix, du Vivier, Champ Nord, Saint-Alban ou encore à France 1.
0: Et en attendant, l'heure du classique, ils viennent pas très loin, ils sont Grenoble Bois, Sinsemini à classique.
3: On

0: Salut Zop. Pour vous souhaiter un bon début de soirée dans la Haute Family. Et on vous pose toujours la question sur les réseaux. C'est le sondage de la Family de ce lundi. On parle de cette mini semaine là de 3 ou 4 jours.
1: Cette semaine, vous êtes quoi? Vous êtes en vacances? Vous bossez? Ou vous faites le pont peut-être en fin de semaine? Vous continuez de réagir sur nos réseaux sociaux.
0: Pour le moment, majorité de personnes qui font le pont l'ascension quand même. En attendant, dans 3 minutes, le retour TV News, on va parler de quoi?
1: Eh bah, on va se faire un petit récap déjà de ce week-end. Sinon, sur TF1, tout à l'heure, une série qui va se terminer, Mario Premier Recart et un documentaire.
0: On en parle juste avant ça, le coup de cœur Haute Radio, on adore ce hit. Tamin Pala, le remix de Génie. Faut faire la courir.
1: Ah bah, bien sûr.
0: Et tout ça, aussi Dracula.

0: Le plein de hits tous les jours, c'est ça, la famille de 16h jusqu'à 20h.
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0: Et on a même en plus tout ce qu'il ne faut pas oublier de mater hein, si vous restez tranquille là, ce soir à la maison. Et avant ça, grand récap du week-end.
2: Ça a commencé vendredi soir sur TF1 avec Mask Singer après avoir eu Jason Derulo.
0: C'est vrai que c'était pas mal hein, Jason Derulo qui était dans quelle tenue déjà?
2: Il était dans le costume du hérisson, Jason Derulo.
0: Et bah, Jason Derulo en hérisson.
2: Et bah là, c'est le costume de la momie qui a été éliminée.
0: Et alors
2: c'est le guitariste et le chanteur gallois Michael Jones.
0: Si, les frères Jones.
2: Ah bon?
0: Non?
2: Je connais pas.
0: Jack Jones.
2: Michael Jones?
0: Jack Jones, je connais, c'est une marque de vêtements.
2: Ouais, non, je connais pas du tout. Sinon, hier soir, il y avait aussi le Grand Prix Moto de France au Mans. C'était sympa, mais bon, les Français ont pas fait de podium.
0: Oui, enfin, tu sais, on n'est pas obligé de parler non plus du Grand Prix Moto chaque semaine.
2: Voilà, oui.
0: Parce que vous le savez, Mathilde est fan, mais je pense que c'est peut-être la seule fan.
2: Ouais.
0: Quoique, peut-être qu'il y en a d'autres,
2: pas
0: on ne sait pas. Dites-nous, comme ça, vous la laisserez moins seule. On revient ce soir, ce qu'il ne faut pas louper. C'était le retour. La semaine dernière, c'est Bref 2.
2: Sur TF1, et là, tout à l'heure, on va avoir les deux derniers épisodes de cette saison, 10 ans après les débuts de Bref sur Canal. Et ben là, c'est sur TF1, tout à l'heure, 21h10. Sinon, sur M6, comme tous les lundis, Marié au premier regard. Et ça va être l'heure des bilans. On va voir si Julie va réussir à faire rester Mathieu. Mathieu qui a quand même envie de divorcer. C'est un peu tendu.
0: Ah bah, de toute façon, hein, quand on veut partir, moi, faut partir. Je le dis toujours.
2: Quel philosophe. Ou alors, si vous voulez, totalement rien à voir, sur France 4, il y a un documentaire.
3: En fait, on grimpe, on voit les épaules sur le check.
2: Documentaire autour de Jul pour savoir justement montrer comment il a cassé tous les codes du show business, du rap, etc. À la Marseillaise.
0: Et là, sachez que je vais faire une transition qui ne s'est jamais vue dans l'histoire de la radio.
2: Jul.
0: Jul d'un côté.
2: Ouais.
0: Enchaîné.
2: Avec.
0: Jacques et Carla. Faut se mouiller la nuque, mais ça marche. Si on se mouille, on met un petit peu d'eau, c'est bon, pas de choc thermique.
2: Non.
0: Jack Carla, c'est ce qui arrive, la recette, et on s'écoutera celle qui faisait son anniv la semaine dernière, quasiment 40 ans, c'est Adèle.
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0: Adèle, Morning de Deep, c'est ici dans la Haute Famille. On sera de retour évidemment demain 16h en direct avec vous. Et demain, oui, puisqu'il y a plein de gens qui nous posent la question sur les réseaux, autre radio. Est-ce qu'il y aura des places pour Musilac? Nous demande Jeanne.
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0: 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Soyez bien à l'écoute de la Haute Family à partir de 16h. En attendant, dernier top 3 du jour si vous partez.
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0: Le top 3 qui va bien aujourd'hui si vous avez besoin de faire le plein du côté de Chambé dans les environs.
1: Pour du samplon 95, d'abord le meilleur prix aujourd'hui, direction Leclerc de Vauglan ou Leclerc de Drumette, 1,98 le litre. Sinon après c'est 1,99 un petit peu partout dans les stations Total Access, Total Energy, de la Ravoire, de Chambé, de la Motte ou même sur l'aire d'autoroute à Mouxy.
0: Un prix qu'on retrouve assez fréquemment aujourd'hui en Savoie pour du diesel, ça sera 2,09€. On est du côté de Carrefour à Champ Nord. On peut aller à Leclerc sur la route de l'aéroport à Vauglan. On peut aller aussi au Leclerc de Drumette. C'est tout le même prix en ce moment. Bonne route.

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0: chauffe votre carré de poule.
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